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1: Dans un instant, retrouvez Savourez nos différences pour découvrir et redécouvrir Radio G. Mais juste avant, la météo sur Angers, suivie des programmes de la journée sur notre antenne.
2: Bienvenue sur Radio G, voici votre bulletin météo. Actuellement sur Angers, il fait 19 degrés. Pour ce matin, attendez-vous à un ciel très nuageux. 23 degrés au compteur, idéal pour les pique-niques et les promenades. Cet après-midi, la couverture nuageuse sera importante. La température sera de 31 degrés, une chaleur qui va se faire remarquer. Ce soir, le ciel restera parfaitement dégagé. La température s'établira à 32 degrés. Pensez aux personnes âgées.
3: C'était la météo pour aujourd'hui. On vous souhaite une belle journée.

0: le magazine des droits de l'homme. 20h, on retrouve Michel pour Elle chante la francophonie. Tout est dans le titre. 21h, du bon son, du blues. C'est Thierry qui anime Son of Blues. 22h, du rock, du folk, du blues, de la country. Bref, c'est Harvest. Voilà, et ajoutez à cela nos heures de playlist musicale et vous passerez un excellent moment sur Radio G. Bonjour, ce jeudi 18 juin 2026, une date qui résonne fort dans la mémoire française, mais on y revient dans un instant. Merci d'être avec nous ce matin, que vous soyez tranquille à la maison ou en plein trajet, Radio G vous accompagne. Et si vous avez envie de nous faire une belle pub à votre entourage, eh bien on ne dira pas non. Allez, en ce 18 juin, on fête les Saintes Léonce et deux anniversaires de taille. Une légende absolue de la musique mondiale est née un 18 juin. Paul McCartney, bassiste des Beatles, compositeur de Yesterday et Hey Jude et Let It Be, fête ses 84 ans aujourd'hui. Un homme qui a changé la face de la musique pop et qui continue. Et puis aussi, Michou, alors pas le youtubeur, hein, le célèbre cabaretier de Montmartre avec ses lunettes bleues iconiques. Il aurait eu 95 ans ce jour, il nous a quittés en janvier 2020. Voilà, mais son cabaret, lui, est toujours là. En ce 18 juin, le 18 juin 1940, depuis Londres, le général de Gaulle lance son appel à la résistance sur les ondes de la BBC. En Anjou, les événements se précipitent. Les troupes allemandes approchent de la Loire et les jours suivants vont être décisifs pour Angers. Ce 18 juin, c'est aussi la journée internationale du sushi. Eh oui, le sushi a sa propre journée mondiale. Créé pour célébrer l'art culinaire japonais qui a séduit toute la planète, c'est aussi la journée de la gastronomie durable, un beau tandem pour réfléchir à ce qu'on met dans son assiette et comment. Savourez nos différences, c'est le rendez-vous du matin qui explore sans cesse les recoins sonores de Radio G, éclectique, curieuse, surprenante et toujours vivante. On commence par la première partie de l'horoscope et puis les six signes suivants vous attendent en fin d'émission. Bienvenue dans Savourer nos différences.
1: Capricorne.
2: Une belle opportunité se présente enfin. Saisissez-la avant de vous poser trop de questions.
1: Lion.
2: Un élan de tendresse inattendu va réchauffer votre quotidien. Ou alors c'est le radiateur. Difficile à dire.
1: Verseau.
2: La conjonction Mars-Jupiter vous offre une énergie insoupçonnée. Essayez de ne pas la gaspiller au premier effort.
1: Cancer.
2: Votre séduction naturelle fait des ravages, dans un périmètre toutefois assez limité.
1: Poisson.
2: Vous traversez une période faste, tellement faste que vous n'osez pas y croire. Vous avez raison.
1: Taureau.
2: Votre vie sentimentale décolle enfin. Restez bien attaché jusqu'à l'atterrissage.
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5: Bonjour à tous et bienvenue sur Légende, ici Guillaume Play Station. 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Et avant de commencer, je voulais juste dire aux gens qui m'interpellent dans la rue, qui arrêtent pas de me dire yo pour me saluer, que je suis pas une marque de yaourt, d'accord ? Je suis un être humain, parce qu'en disant yo suivi de mon nom de famille, ça fait yo play, et je suis pas un yaourt. Voilà, mon message est passé. Ne manquez pas aussi la semaine prochaine sur Légende, notre émission exceptionnelle, puisqu'on va recevoir le médecin légiste Philippe Boxeau pour la 345e fois. 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Mais d'abord, ce soir, une émission exceptionnelle, puisque je reçois un homme exceptionnel qui s'est fait frapper, violer, éventrer, décapiter et piquer par un moustique. Bonsoir Jacques.
6: Bonsoir Guillaume.
5: Alors toi, t'as vraiment vécu des trucs horribles.
6: Ouais, mais le plus horrible, c'était quand même la piqûre de moustique.
5: Ouais, je comprends. On pourrait peut-être rappeler aux auditeurs que c'était vraiment traumatisant, histoire de faire des écoutes.
6: C'est ça.
5: Comment tu as vécu tout ça, toi ?
6: Bah, je l'ai vécu en Argentine quelques années.
5: Ah ouais ?
6: Ouais.
5: Ah d'accord. Est-ce que tu peux peut-être

0: Peut-être donner un peu moins de détails parce que j'ai,
1: ah, pardon.
0: J'ai peur qu'on perde des auditeurs avec des réponses à rallonge.
1: Ah oui, bah c'est-à-dire que mes parents sont nés en Californie, tu vois.
0: Ah bon, ils sont pas nés au Chili?
1: Non, pas du tout, c'est moi qui ai grandi au Chili, pas mes parents.
0: Ah bah je me suis trompé sur ma feuille. Mais tes parents, ils étaient bien musiciens, non?
1: Ah non, pas du tout, ils étaient fleuristes. Moi, je suis musicien.
0: Ah bah merde, je suis désolé, j'ai dû confondre.
1: C'est pas grave.
0: Je remets tout en question du coup.
1: Ouais.
0: Je suis en train de me demander si j'ai bien fait l'amour à ma femme hier soir.
1: Ah non, pas du tout, c'est moi qui ai fait l'amour à ta femme hier soir.
0: Ah c'est ça, faudra que je modifie sur ma feuille.
1: Oui, c'est mieux.
0: T'aurais pas une anecdote vraiment horrible pour rappeler aux auditeurs que
1: ouais.
0: Légende est le meilleur podcast sur toutes les plateformes et qu'on est payé au nombre d'écoutes.
1: Oui, bien sûr. Alors moi, j'ai eu une enfance un peu dure parce que...
0: Excuse-moi deux secondes. Est-ce qu'on pourrait pas mettre une musique triste sur son témoignage histoire de faire chialer un peu plus les gens? Super, merci, tu peux continuer.
1: Oui, donc je disais, j'ai eu une enfance un peu dure parce que mes parents n'avaient pas assez d'argent pour me nourrir, alors je mangeais une côte de bœuf tous les jours.
0: Ah ouais, c'est horrible.
1: Tous les jours, tu te rends compte?
0: Ah ouais, c'est horrible.
1: Non mais tous les jours, je sais pas si tu te rends compte.
0: Ah ouais, c'est horrible.
1: Enfin voilà, et puis à l'adolescence, je suis parti vivre ma vie.
0: Ah ouais?
1: Je suis venu en France et puis j'ai rencontré une femme. Elle était fan de Claude François.
0: Ah ouais, c'est horrible.
1: Et puis peu de temps après, je me suis lancé dans la batterie.
0: Aïe, ça a dû faire mal.
1: Ouais, j'aurais pas dû me lancer aussi fort, je me suis pris la grosse caisse en pleine gueule.
0: Ah ouais, putain dingue. Et par exemple, si on prend mon cas, moi, est-ce que je pourrais... est-ce que j'aurais pas oublié ce que je voulais dire?
1: C'est possible.
0: Ouais, j'ai perdu ma feuille. Mais par exemple, toi, comment tu te sens aujourd'hui?
1: Bah écoute, ça va.
0: Si tu pouvais élaborer un peu moins tes réponses, parce que l'émission ne dure que 2 heures, j'ai peur qu'on dépasse.
1: Pardon, je vais essayer d'être un peu plus circoncis dans mes réponses.
0: Je te remercie. Ce qui est marrant chez toi, c'est qu'on sent...
1: Ouais.
0: On sent chez toi que... On sent l'humidité chez toi.
1: Ouais, c'est parce que j'oublie toujours d'ouvrir mes fenêtres quand j'étends mon linge.
0: Merci Jacques.
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6: C'est la question de Florian.
7: Ils sont courts les jingles hein, ce soir.
8: Oui, oh, bah, il y a des nouvelles.
9: Attends le tien.
8: C'est cette nouvelle saison, on a des nouveaux jingles. Voilà, c'est.
7: Et le budget.
8: Et pour gros budget, hein. Donc, excuse-moi.
7: Alors,
8: excuse-moi.
7: Au marron, j'ai pensé à la couleur.
8: Oui.
7: Et du coup, couleur, j'ai pensé à un petit peu d'orthographe.
8: Voilà.
7: Et aux règles de, d'accord des adjectifs de couleur en langue française.
10: Ouais. Moi, je vais y aller.
7: Et il m'a posé des questions, je crois que j'ai eu toutes
10: zéro.
7: Que des fautes.
8: Ouais, c'est compliqué. Très compliqué.
10: C'est vrai qu'il y avait une règle.
7: Ouais. Donc, du coup, le principe, c'est je vous donne des phrases avec donc, les adjectifs de couleur qui vont être accordés.
8: Ouais.
7: Ou pas, d'ailleurs. Et il faudra me dire si la phrase est correcte ou pas. Et si elle n'est pas correcte, il faudra me dire comment on écrit les couleurs.
8: D'accord.
7: Voilà.
8: Alors, on y va.
7: J'ai pris quand même des mots où à la radio, on peut entendre la différence.
8: Ah, il y a des liaisons dangereuses.
7: J'ai essayé parce que entre rouge et rouge avec un S,
8: oui.
7: On n'entend pas.
8: Rouge.
10: D'accord.
7: Donc je vais aussi faire des liaisons parfois qu'on
8: d'accord.
7: fait pas forcément normalement, mais
8: pour voir là, d'accord.
7: Alors on va commencer facile.
8: Oui.
7: Avec la phrase, ces chemises blanches crème sont ses préférées.
8: Alors blanche.
7: Alors où est la couleur déjà?
8: Bah c'est blanche.
10: C'est blanche.
7: Blanche
10: crème.
8: Comme crème.
7: Alors oui. Alors,
8: elles c'est sont blanches, très blanches. C'est vraiment un adjectif. Donc
10: est-ce qu'il y a un tiret entre les deux?
11: Il y a un tiret, mais il y a pas de. Y a pas
8: ah
11: de
8: c'est
11: de
8: blanche crème, il y a pas de tiret.
10: Je pense qu'il y a un tiret.
8: Non.
10: Un peu de tiret.
8: Blanche crème, c'est
11: non,
8: pas un mot.
11: C'est une couleur. Blanche crème.
8: Blanche et puis crème.
11: C'est un tiret, il y a pas de. Il y a pas de S à crème.
8: Oui, je pense qu'il y a un S à blanche et pas de S à crème.
11: Oui.
7: Alors, donc, il y a un S à blanche, il n'y a pas de S à crème, d'accord?
10: Ouais,
7: c'est une version.
8: Alors, sur Internet, il dit un S à blanche et pas à crème.
7: D'accord. Eh bien, il n'y a pas de S nulle part.
8: Ah bon?
7: Puisqu'on dit, ces chemises blanc crème sont ses préférées.
11: Ah, blanc. Ah oui.
7: Puisqu'en
11: ah.
7: fait, la couleur, c'est blanc crème.
8: D'accord. Ah oui, mais là, t'as dit choc quand même.
11: Ah, mais t'as pas dit.
8: Ah oui, vas-y, t'as
7: blanche crème.
8: Mais non, blanche crème. Blanc crème. Ah, on aurait dû dire blanc crème.
7: C'est blanc crème.
8: Même si chemise est féminin.
7: Voilà. Parce qu'en fait, la couleur, c'est blanc crème.
11: D'accord.
7: Et comme c'est composé d'une couleur, d'une vraie couleur et d'un mot à côté.
8: Mais du coup, il y a un tiret alors.
7: Il n'y a pas de tiret non plus.
8: Ah bon?
7: Il n'y a pas de tiret.
8: C'est un.
7: Non, on n'est pas bon.
8: Ah oui, ça commence mal. J'ai prévu.
11: C'est plus facile en plus.
7: Alors, ensuite. Alors, c'est que des phrases au pluriel, hein, forcément, parce que pour accorder, c'est quand même plus simple. À l'automne, les feuilles des arbres se parent de reflets rouges oranges.
8: Bah, y a un... Alors les reflets rouges, c'est rouge et orange.
10: Il y a un S, t'as fait une liaison.
7: S, orange.
8: Non mais là, c'est parce qu'il essaie de
7: faire j'ai fait la liaison, j'ai effectivement
8: est-ce qu'il a fait la peau.
10: Ah oui, est-ce que
8: des reflets rouges.
11: Moi je suis d'accord.
8: Bah, et orange aussi,
11: non. C'est pas une couleur.
10: Parce que comme c'est le nom d'un fruit, je pense que tu le conjugues pas.
8: Ah non, là c'est la couleur. Non,
10: oui, mais en fait, si la couleur, je crois, il y avait une règle, je crois que si la couleur est liée à un objet qui existe ou un fruit, normalement tu le.
8: Ah bon?
10: Mais on va voir si on conjugue pas.
11: Moi je dirais des reflets rouges au pluriel.
10: Il dit vrai, oui, il dit oui.
11: Reflets rouges et orange.
8: C'est les reflets qui
7: non,
8: sont
7: non,
8: orange.
7: Non, mais on fait pas rouge et orange.
10: Rouge,
7: c'est
10: pluriel.
7: Rouge
10: et orange.
8: Sur internet, il met DS nulle part.
11: Ah bah, c'est pareil, c'est comme celui d'avant. C'est rouge et orange.
8: Moi, j'aurais mis un SE2.
10: Moi, je mets un rouge. S au rouge, c'est tout.
8: S au rouge et pas orange.
10: Moi, je pense à tous les étrangers qui essayent d'apprendre la langue française.
11: Non, il n'y a pas d'S.
7: Alors, il y a effectivement un peu de vrai dans ce qu'a dit Willy. C'est-à-dire que orange fait partie d'une exception. Puisque orange est effectivement employé comme une couleur, mais ça se rapporte à l'orange, le fruit orange. Et donc, comme ça se rapporte à un objet, ça ne s'accorde pas au pluriel.
8: D'accord,
7: enfin, ça s'accorde du mais, parce qu'orange, de toute façon, on ne peut pas mettre au féminin.
8: Donc, voilà. Alors, orange n'aura jamais d'es.
7: Orange, c'est toujours invariable à orange. Comme marron. Marron, c'est toujours invariable. Parce que ça est la couleur du marron.
8: Ah oui, d'accord.
10: Et quand tu parles du fruit, tu veux des oranges et du marchand.
7: Bah là, c'est des oranges, tu mets un S.
10: Là, on est d'accord, tu mets un S.
8: C'est quand ça a la couleur.
7: Oh, mais complique pas les choses.
8: Non, mais c'est bien de préciser.
10: C'est pour être sûr.
8: Alors, et rouge avait un S?
7: Alors, non, il n'y a pas d'S à rouge.
8: Pourquoi?
7: Parce que ce sont deux couleurs. Le rouge, c'est d'une couleur. Oui. Le orange, c'est d'une couleur. Et quand c'est deux couleurs, on met un tiret.
8: Rouge-orange.
7: Et c'est la couleur rouge-orange. C'est la couleur rouge-orange. C'est pas la couleur. C'est
10: pas la couleur. Il y a un tiret.
8: T'as pas dit rouge et orange?
7: Non, rouge-orange, j'ai dit.
8: D'accord.
7: Donc, rouge-orange, c'est rouge. Tout au singulier, avec un tiret.
8: Ok, je mettrai plus jamais de couleur dans les textes.
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4: Pour la musique qui suit, place aux femmes et à la chanson française, avec un extrait de l'émission « Elle chante la francophonie », animée par Michel.

0: Rose Laurence chantait Autoportrait.
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2: Radio G, il est 8h29. Vous êtes en train de savourer nos différences et quelquefois, nous servons des plats uniques à la saveur étonnante. Voici un extrait d'une des émissions spéciales de la radio. Bon, alors, l'original de la chanson, c'est quand même très porteur puisque c'était Shawn Mendes et Camila Cabello et ça s'appelle Señorita et ça donne ça.

0: C'était la version très personnelle de Señorita, devenue Corona, avec nos invités Charlie et Stylo. Alors le clip... Un classique de la chanson française maintenant, choisi par l'émission Marie, Serge, Claude et les autres.
1: Elle a été classée numéro 2 au top 50 durant 4 semaines en cette année 1989. Il s'agit d'une chanteuse belge. Elle chante en français, hein, une chanteuse belge francophone. Elle est née le 20 janvier 1977. Et en cette année 1989, Nathalie Lefèvre, qu'on en connaît mieux sous le nom d'artiste de Mélodie, nous interprète sa chanson « Il n'y a pas que les grands qui rêvent ».

0: Radio G, il est 8h36. Le vendredi, c'est l'émission J'ai la rêve sur Radio G, où Fahadi et sa bande aiment délirer en toute liberté autour de thèmes de jeunes qui ont la référence. On en écoute un extrait.
1: Maintenant, on va vous partager les astuces de la semaine, que ce soit pour mieux traiter ses vêtements ou être plus professionnel. Ces astuces vont te permettre d'améliorer ton quotidien. Et c'est avec toi, Izane.
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3: Bonjour Izane. Aujourd'hui, dans vos astuces de la semaine, vous allez découvrir comment fabriquer de façon économique et naturelle votre propre lessive et votre adoucissant. Puis, vous allez, grâce à un site, découvrir comment rendre vos mails plus crédibles grâce à une signature professionnelle.
4: On commence avec une première astuce qui va mêler économie et hygiène de vie pour une propreté à toute épreuve.
3: En effet, Fahadi, la lessive et les adoucissants qu'on trouve dans le commerce, ça coûte super cher. Et en plus de ça, ils peuvent être chimiques et franchement, un produit chimique sur des vêtements qui touchent notre peau, ah, c'est pas top. C'est pour cela que je vous ai trouvé une astuce pour créer votre propre lessive et votre adoucissant qui ne vont vous coûter qu'un euro à fabriquer. Commençons par la lessive qui, en plus de vous permettre de faire des économies, va protéger votre machine à laver de l'usure. Vous mettez 1 litre d'eau chaude dans un contenant auquel vous ajoutez 5 cuillères à soupe de savon noir, qui est d'ailleurs un essentiel à avoir chez soi car je remarque qu'il nous est utile dans plein d'astuces. Ajoutez ensuite 2 cuillères à soupe de cristaux de soude, puis mélangez bien jusqu'à ce que le tout soit dissous. Il ne vous reste plus qu'à le verser dans un ancien bidon de lessive, par exemple, et c'est déjà prêt. Vous pouvez même compléter cette lessive avec un adoucissant, que vous allez aussi fabriquer vous-même, bien évidemment. Comme tout à l'heure, dans une bouteille, vous commencez par mettre 1 litre d'eau chaude, qui est la base de nos deux recettes. Mais cette fois-ci, vous y ajoutez 4 cuillères à soupe de bicarbonate. Il ne vous reste plus qu'à bien secouer pour qu'il se dissolve et c'est déjà prêt. Un ingrédient et 1 litre d'eau vous ont permis d'économiser de l'argent facilement. Une fois rendu à la machine à laver, mettez 100 ml de votre lessive naturelle et 50 ml d'adoucissant. Redites-moi si vous avez essayé cette astuce pour vos vêtements et si elle a fonctionné.
4: On poursuit avec une seconde astuce qui va charmer vos patrons avec des mails hyper professionnels.
3: Grâce à cette seconde astuce, vous allez pouvoir paraître beaucoup plus professionnel lorsque vous enverrez vos mails. Et ce n'est surtout pas à négliger. Que ce soit pour demander un job, contacter une école dans le cadre des études supérieures ou même pour réclamer une augmentation à votre patron, ça pèsera forcément sur la balance, montrant votre sérieux et votre professionnalisme. Vous allez pour cela vous rendre sur le site internet Signature Hound, qui s'écrit H-O-U-N-D, car j'ai conscience que mon accent anglais est loin d'être parfait. Vous commencez donc par vous inscrire sur le site, puis vous choisissez le style de signature qui vous plaît le plus. C'est important d'en choisir une qui vous correspond et vous représente. Vous entrez vos informations qui apparaîtront sur cette signature d'email et le tour est joué. En quelques clics, vous avez sûrement déjà fait la différence avec vos concurrents à la quête du même job, de la même école ou de la même promotion que vous. Le site vous propose également d'ajouter les informations de votre business. Si vous souhaitez le faire connaître, c'est aussi un bon moyen. C'était vos astuces de la semaine. Si vous les essayez chez vous, faites-moi part des résultats et vous pouvez les retrouver sur le site radio-g.fr.
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4: Et merci Izane, et on te retrouve bientôt, je crois, la semaine prochaine pour les prochaines astuces et les prochains bons plans.
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5: Et on va retourner sur les années 2000, et notamment le 21e siècle. On va écouter M-Stack. Là, c'est une prod compas de Didi, hein, Didi Osseux.
6: Hein. Oui.
5: Le titre, c'est Jean Wella. Et c'est comme ça, c'est sur Radio G. Et puis, il faut savoir que sur Radio G, le soleil est toujours sur les ondes tous les dimanches.
6: Voilà. Ambiance Soleil.

0: on est bien là, sur au sein sur le 5.5. M-Stack, de la douceur, M-Stack, avec le titre Jean Wella, une prod Didi.
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2: 8h45 sur Radio G. L'histoire des choses ordinaires devient extraordinaire dans C'était mieux après. Plongeons dans une de leurs chroniques.
3: Fermez les yeux.
4: Oui.
3: Imaginez ce petit bonbon rose pâle, tendre qui fond dans la bouche. Laissez-le envahir vos pensées et vos rêves.
4: Non, il n'y a rien de sexuel. Arrête, Caro.
5: C'est pas moi, c'est Olivier.
3: Savourez son irrésistible goût incomparable et inchangé depuis 50 ans.
4: Ah,
3: que le chamallow, c'est bon la vie.
5: Ça fait long dans la bouche, quand même.
3: Bon, on a tous fait cette expérience, au moins une fois, je pense, dans notre vie. Un chamallow, ça passe, hein, c'est plutôt bon.
4: Ouais.
3: Le deuxième est encore meilleur que le premier. Le troisième,
4: ça
3: commence un peu à gonfler.
4: Ouais.
3: Et alors, les autres, c'est très risqué. Comme toutes les bonnes choses, il faut y aller avec modération. Pas de blague là-dessus.
4: Non.
3: Très bien. Alors, surtout quand on connaît leurs ingrédients. Alors, qu'est-ce qu'il y a, à votre avis ? Il y a du sucre.
4: Du sucre. C'est chimique.
6: Et du sucre.
3: Du sucre.
4: Ouais.
3: Des blancs d'œufs et de la gélatine.
4: Ah.
3: Donc, c'est tout simplement la recette actuelle de la guimauve. Le chamallow n'est autre que de la guimauve. Voilà.
4: Alors, chamallow, c'est en anglais, c'est ça ?
3: Alors,
4: c'est la même
3: j'y viens.
4: Chose
3: j'y viens.
4: D'accord.
3: Il tire d'ailleurs son nom de la version francisée de marshmallow, qui signifie en anglais guimauve. Et donc c'est la marque des grands et des petits, je ne cite pas la marque mais on la reconnaît, qui en 1971, donc il y a 50 ans, lance cette confiserie pour la première fois en France. Mais le marshmallow est bien plus ancien que 1971. Déjà en 1948, une version industrialisée est inventée par l'américain Alex Dumas et commercialisée aux USA. En fait, il met au point le procédé de l'extrusion, qui consiste en fait à faire passer la pâte de la guimauve ou tout autre liquide en fait dans un tube, et donc ça sort au bout du tube et on peut comme ça couper les bouts,
4: les petits cubes, d'accord.
3: Donc il invente ce procédé et il met de la pâte de guimauve à l'intérieur et la pâte sort en fait roulée ensuite dans la fécule et du sucre glace.
4: Mm-hmm.
3: Et ça donne le marshmallow. Mais la guimauve est encore plus ancienne que 1948. Puisque déjà, dans l'Antiquité, on utilisait la racine de la guimauve. En fait, la guimauve, c'est une plante, à la base.
4: Mm-hmm.
3: Une plante européenne qu'on trouve un peu partout en Europe.
4: Il n'y a pas du tout de la plante dans les nouveaux.
3: C'est... Non.
4: Parce
3: alors,
4: que tu as dit qu'il y avait
3: non,
4: du
3: non,
4: sucre.
3: Non, non, non. À la base, donc, la guimauve, c'est la plante. Ça s'appelle guimauve parce qu'on utilisait la plante, en fait. Et en fait, on enrobait la racine de guimauve de miel, donc sous l'Antiquité, pour soigner les maux de gorge.
4: Ah.
3: Alors aujourd'hui, avec le sucre, les maux de gorge, ça soigne plus rien du tout.
4: On met du miel quand même.
3: On peut les manger avec du miel, du chocolat, ce que vous voulez. Donc ça, c'est l'Antiquité. Après, il y a un grand vide complet sur la guimauve et sur le marshmallow. C'est vraiment au 19e siècle, en fait, qu'il y a un boom de la guimauve. C'est un peu la pastille Vichy de l'époque. Puisque les confiseurs, en fait, utilisent donc la racine, dont ils en extraient un liquide, en fait, qui a une propriété qui réagit avec l'eau et qui gonfle en fait un peu avec l'eau, comme une mousse un peu expansive, voilà.
4: D'accord.
3: Donc ils utilisent ça et ils ont l'idée d'y rajouter donc du blanc d'œuf monté en neige, du sucre et de la gélatine. Ils parfument ça avec plusieurs parfums, mais notamment, et c'est ce qui fait fureur à l'époque, à base de rose. Et donc c'est de la guimauve qui sent la rose.
4: D'accord.
3: Voilà. Et donc c'est un peu la guimauve qu'on connaît aujourd'hui. Alors aujourd'hui il n'y a plus effectivement la plante de la guimauve, puisque maintenant c'est plus que du sucre, des blancs d'œufs et puis de la gélatine, comme j'ai dit. Donc maintenant il existe plein de couleurs différentes, mais à la base la couleur d'origine c'est blanc ou rose en fait.
4: Oui, c'est encore souvent ça en fait.
3: Alors, c'est souvent ça, mais maintenant il y a des verts qui existent.
4: Ouais.
3: Bah,
4: ça c'est enfin, au bout de 40 ans, il y a commencé à avoir des verts un peu, hein, je te le dis.
3: Les trois couleurs qu'on connaît aujourd'hui, c'est effectivement le blanc, le rose, le vert, plutôt des couleurs pastel. Il n'y a rien de flashy, même si on pourrait faire n'importe quoi, puisqu'on met juste un colorant et ça passe. Alors, dans la littérature, en fait, on parle aussi de guimauve. Donc, vous avez le Marquis de Sade qui en parle. Vous avez Chateaubriand, si, il demande à sa femme, dans une lettre, de lui ramener des pains de guimauve. Okay. Donc c'était au 18e, ça déjà, donc avant. Chateaubriand, Alphonse Daudet en parle aussi, et Émile Zola, qui en parle aussi dans L'Assommoir. Puisque page 735.
4: Comme il fait son cultivé, voilà, j'y crois pas.
3: Je cite, une boîte de guimauve, il s'interrompit pour prendre à poignée 5 ou 6 morceaux de pâte de guimauve. Il jetait dans sa bouche ouverte les morceaux les uns après les autres, comme quoi aujourd'hui on mange toujours ça pareil, on prend dans le paquet
4: c'est et ça. On se gave.
3: Voilà, donc la guimauve est présente dans la littérature, mais aussi au cinéma. Et à votre avis, dans quel film assez emblématique, il y a la guimauve qui est quand même présente, donc on utilise la guimauve. Tiens donc.
4: Ça gonfle avec l'eau.
3: Alors peut-être à un moment donné, mais non.
6: Oui, ça l'aurait peut-être aidé à pas couler.
7: Charlie, les chocolateries.
3: Non. Alors, peut-être effectivement dans l'usine, il y a peut-être un peu de guimauve, mais en tout cas, il y a un film, il y a SOS Fantôme.
4: Ah oui, oui, c'est vrai, le marshmallow, le gros personnage.
3: Bibadom
4: Chamallow.
3: Donc il y a la marque, en fait, il y a une marque fictive de guimauve, ouais. Stay Puft. Ou Pouft, je sais pas comment on dit. Et donc la mascotte, c'est Monsieur Stay Pouft ou The Stay Pouft Marshmallow.
4: En français, Bibadom Chamallow.
3: Man, et en français, c'est Bibadom Chamallow, effectivement. Alors, ouais, pourquoi Bibadom Chamallow?
4: Parce que Michelin,
3: et donc Bibadom. En fait, ça ressemble à Bibadom. Et en fait, le créateur de SOS Fantôme s'est inspiré du bonhomme Michelin.
4: D'accord.
3: Pour créer son bonhomme Marshmallow.
4: Ok.
3: Voilà.
4: Eh bien, très bien. Merci, Florian.
7: Il y a souvent des films qui sentent la guimauve, on dit. C'est des films un peu
4: guimauve. Ah oui, qui sentent un peu guimauve, qui sont tout doux. Ouais, c'est la douceur, effectivement, oui. De la chose.
3: Enfin, c'est un peu écœurant, à force quand même, la guimauve. Ouais,
4: effectivement. Ouais. Merci, Florian.
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2: C'est bientôt la fin de l'émission, mais comme chaque jour, on découvre ensemble un des podcasts disponibles sur le site de la radio. C'est parti pour un nouvel épisode.
8: Envie de partir en vadrouille? Viens, je t'emmène avec moi. Aujourd'hui, nous partons à Angrie, visiter les fours à chaud de la Verrière. Ces fours à chaud, privés, nous sont ouverts. Profitons-en. Nous sommes chaleureusement accueillis par Jean-Yves Rondeau, le propriétaire des lieux, passionné et passionnant. Nous descendons une petite allée bordée d'arbres. Le mystère est total. Tout est caché par cette végétation. Puis, nous distinguons un premier étang sur la droite. En réalité, c'est une première ancienne carrière d'exploitation. Mais de quoi au fait? Eh bien de calcaire. Chauffée au moins à 900 degrés, elle donne de la chaux. Elle est alors utilisée dans l'agriculture ou comme mortier pour enduits et joints extérieurs. Nous avançons encore et découvrons une jolie maison de pierre. C'est l'habitation de notre hôte. En nous rapprochant, on remarque qu'elle est adossée à un énorme mur. C'est l'un des murs attenants au four à chaux. La visite commence. Les bâtiments sont hauts et très bien restaurés. Les fours à chaux ressemblent à de grandes cheminées d'ardoises et de pierres. Et, on le sait tous, l'ardoise et la pierre font bon ménage. À ses pieds, nous passons une tête dans la gueule plutôt étroite du géant de pierre. La cheminée intérieure n'est pas si grande et les murs sont vraiment très épais. Il fallait à l'époque réussir à garder ces fameux 900 degrés le plus longtemps possible. Et rien de mieux que des murs de plusieurs mètres d'épaisseur pour ça. Mais le savais-tu, les fours, une fois allumés, étaient utilisés des mois durant sans pause. Il en fallait des chaufourniers. Montons au sommet des fours. C'est étrange, une vraie végétation a poussé à plus de 15 mètres du sol. Les trous où l'on jetait le calcaire sont impressionnants. On imagine très bien des calèches, des chevaux et beaucoup d'hommes sur le sommet de ces fours. Ces hommes, d'ailleurs, devaient travailler obligatoirement en binôme. Non pas parce que le travail était dur, même s'il l'était, mais car les rejets de CO2 provoqués par la combustion du calcaire leur faisaient tourner la tête. Un peu plus loin, en suivant un chemin de randonnée plutôt récent, nous pourrons passer devant un second four à chaud. Sache qu'à l'époque, c'était de véritables petits villages qui s'installaient autour de ces fours. Il n'y avait pas beaucoup de moyens de locomotion, et le mieux était de vivre sur son lieu de travail. Pas encore rassasié ? Sache que plus bas, le long de la Loire, tu trouveras d'autres fours à chaud. à Montjean-sur-Loire, en randonnant, tu pourras découvrir ces monuments imposants. Et nous, on se retrouve très vite pour de nouvelles explorations angevines. Bisous!
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2: Après tous ces souvenirs, qu'est-ce qui nous attend sur Radio G? Eh bien, voici le programme. Si vous êtes étudiant, écoutez Étudiant Time à 13h, un magazine 100% étudiant. 17h, c'est Qu'est-ce que vous me chantez là sur la chanson française avec Michel Boutet. 18h10, c'est la quotidienne des agitations locales et angevines, c'est Topette avec Pierre Benoît. 19h, c'est Droit devant, le magazine des droits de l'homme. 20h, on retrouve Michel pour Elle chante la francophonie, tout est dans 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Voilà, et ajoutez à cela nos heures de playlist musicale et vous passerez un excellent moment sur Radio G. Vous êtes toujours dans Savourer nos différences. Merci de nous suivre fidèlement tous les matins. Maintenant, il est temps de retrouver la deuxième partie de l'horoscope avec les 6 derniers signes.
10: Gémeaux.
11: La pleine lune en carré de Vénus réveille des sentiments enfouis, les vôtres ou ceux de votre partenaire, à confirmer.
10: Scorpion.
11: La configuration Mars en Capricorne vous donne un dynamisme redoutable. Vos collègues demandent grâce.
10: Vierge.
11: Une complicité nouvelle s'installe dans votre couple. Ne la brusquez pas avec de grandes déclarations.
10: Bélier.
11: Votre partenaire vous trouve mystérieux. C'est une façon élégante de dire qu'il ne vous comprend pas.
10: Balance.
11: Une idée géniale va germer dans votre esprit. Notez-la avant qu'elle s'évade comme les précédentes.
10: Sagittaire.
11: Vous avez plus de qualités que vous ne croyez. Vos proches le savent, il manque juste de vocabulaire pour l'exprimer.
2: Vous connaissez maintenant ce que vous réserve la journée, mais ça peut aussi dépendre du temps qu'il va faire aujourd'hui. Je vous propose de faire le point sur le ciel avec la météo sur Angers.
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12: Bienvenue sur Radio G, voici votre bulletin météo. Actuellement sur Angers, il fait 19 degrés. Pour ce matin, attendez-vous à un ciel très nuageux. 23 degrés au compteur, idéal pour les pique-niques et les promenades. Cet après-midi, la couverture nuageuse sera importante. La température sera de 31 degrés, une chaleur qui va se faire remarquer. Ce soir, le ciel restera parfaitement dégagé. La température s'établira à 32 degrés. Pensez aux personnes âgées.
1: C'était la météo pour aujourd'hui. On vous souhaite une belle journée. 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
2: Dans un instant, il sera 9h. On vient d'écouter la météo de ce jeudi 18 juin et l'émission touche doucement à sa fin. On espère que cette heure a mis un peu de couleur et de légèreté dans votre matinée. C'est le pari qu'on tente chaque jour, vous offrir un moment d'éclectisme, d'humour et de curiosité sonore avant que la journée ne prenne vraiment son rythme. On espère avoir réussi, au moins à moitié. Merci d'être là, merci de nous écouter. Et si cette émission vous a accompagné ce matin, n'hésitez pas à en parler à votre entourage, sur les réseaux, dans la vraie vie. Savourer nos différences a besoin de vos bonnes paroles pour se faire connaître. C'est une radio associative, pas une multinationale, donc le bouche à oreille, c'est notre meilleur ami. En ce 18 juin, on fête les Saintes Léonces. Alors, bonne fête à toutes les Léonces et aussi aux amants et aux annas qui partagent ce jour dans le calendrier. Alors, petit programme de la journée. À 10h15, ce matin, visite commentée au sujet au château d'Angers. Nombreux sont les murs couverts d'inscriptions et de dessins. Ils nous racontent les secrets de celles et ceux, libres ou enfermés, qui passèrent un jour ici. Voilà, c'est 14€. Rendez-vous à 10h15 ce matin, deux promenades du bout du monde. C'est passionnant, c'est donc ce matin. À 14h, match en équipe de pétanque, palais et molki, suivi d'un pot convivial. Rendez-vous sur le parvis s'agit de la MPT Mon Plaisir. Inscription à l'accueil de la MPT. Les places sont quand même limitées. C'est gratuit, c'est à 14h cet après-midi. À 18h, toujours ce jeudi, découvrez le rock swing. Vous savez ce que c'est? Le rock swing, eh bien en fait, il se distingue par des jeux de jambes et une chorégraphie inspirée par les différentes danses swing telles que le boogie-woogie, le lindhop et le bebop. L'association Dansez-vous Angers propose une découverte du rock swing. Voilà, la session se déroulera au complexe sportif de l'Arceau, rue Guillaume-Lequeux, à Angers. Le cours sera animé par Fabienne Luda. C'est gratuit ce soir à 18h, 1 rue Guillaume-Lequeux, à côté de l'AFPA, à Angers. Voilà, c'était Savourer nos différences. Dans un instant, le Flash RFI et la suite des programmes de Radio G. Ce soir, comme tous les jeudis, c'est rock sur Radio G, donc à 21h, Son of Blues, et à 22h, Harvest, à ne pas manquer. On se retrouve demain, vendredi 19 juin, pour finir cette semaine en beauté. L'avant-dernière émission de la semaine vous attend, avec toujours autant d'éclectisme, de bonne humeur. Rendez-vous à 8h. Topette!

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0: Qu'est-ce que vous me chantez là ? Qu'est-ce que vous me chantez là ? C'est une émission tous les 15 jours sur Radio G 101.5. Une émission qui parle de chansons, qui chante des choses qu'on parle. Et c'est une émission qui aujourd'hui a été préparée par Tonton Albert.
1: Ben voilà autre chose.
0: Parce que cette émission, c'est la dernière de la saison et la dernière d'une série d'émissions.
1: On va voir ça dans le détail tout à l'heure.
0: Ça dans le détail.
1: Voilà. Ça va, Michel ?
0: Écoute, ça va.
1: Oui, ah, vous faites bonjour à toutes et à tous quand même.
0: Hein, bonjour, messieurs, dames.
1: On n'avait pas été polis, là.
0: Un salut particulier à ceux qui sont dans les embouteillages avec des voitures qui chauffent.
1: Oui. Ça pourrait bien arriver, ça.
0: Alors, cher tonton Albert, qu'est-ce que vous nous avez concocté cette dernière émission ?
1: On va déjà arrêter un petit peu la musique.
0: On va demander à Jean-Yves D'Angelo de se retirer.
1: De se calmer un peu. Et puis nous, on va causer dans le poste prochainement, là. Hein. On va pas tarder. Alors. Ce qu'on va dire, c'est que pour la dernière de la saison, hein, nous allons innover, voilà, et on va réparer une injustice. Il est en effet manifeste que nous diffusons fort peu de chansons de certains interprètes, Mireille Mathieu et Michel Sardou en tête. C'est indéniable. Aussi ai-je décidé aujourd'hui d'inverser cette fâcheuse tendance qui va bien finir par mécontenter nos auditrices et auditeurs. C'est pas vrai, Michel, ça ?
0: Tu commences à me faire peur un peu.
1: Ouais. Alors, normalement, j'aurais dû livrer cet acouphane d'un genre particulier il y a 15 jours parce qu'il y aurait, il aurait alors coïncidé, à peu de choses près, aux commémorations du D-Day. Toutefois, vous le proposez aujourd'hui un 18 juin, autre date emblématique de la Seconde Guerre mondiale s'il en est, ne manque pas de sel non plus. Car la ritournelle du jour n'est autre qu'un succès de Michel Sardou, et oui, à savoir les Ricains. Vous noterez la force implacable du contraste. Le chanteur a en effet choisi le sobriquet péjoratif ricain pour finalement rendre un hommage appuyé à la nation états-unienne en raison de la part active que les États-Unis ont prise dans le débarquement du 6 juin 1944. Un gars venu de Géorgie qui se foutait pas mal de toi est venu mourir en Normandie un matin où tu n'y étais pas. Hein, c'est ton cas, Michel. Bon, en outre, quand il écrit ce texte, Sardou n'a que 20 ans. On peut parler d'atlantisme précoce. Nous sommes en 1967 quand même, et la France est encore gaulliste jusqu'au bout du képi, et Colombelles-les-Deux-Églises en est la capitale officieuse. De Gaulle, qui a clairement pris ses distances vis-à-vis des libérateurs venus de Washington, n'appréciera pas du tout cette chansonnette à la sauce country, écrite par un genot jouant les donneurs de leçons. Si les Ricains n'étaient pas là, vous seriez tous en Germanie à parler je ne sais quoi, à saluer je ne sais qui. La sanction tombera rapidement sous l'impulsion du gouvernement gaulliste. La chanson de Sardou sera interdite de diffusion à la radio. Seul RTL contournera l'interdit. D'ordinaire, ce sont plutôt les chanteuses engagées à gauche qui s'attirent les foudres de la censure. L'exception s'avère par conséquent notable. Voir Sardou et Tonton Georges pareillement interdits d'antenne ne manque effectivement pas de piquant. Les Ricains de Sardou donnent des boutons à beaucoup de gens. Depuis les gaullistes, on l'a vu, jusqu'aux communistes que Sardou raille en les gratifiant d'un irrespectueux à l'amicale du fusillé, comme s'il s'agissait, du café des sports pour désigner les nombreux résistants communistes exécutés par l'occupant nazi. Mais écartons cette notion de censure, concentrons-nous sur les faits historiques pour détricoter la partialité du propos de Sardou. Avant tout, le D-Day n'a pas été, loin de là, un débarquement strictement états-unien, puisque les 156 000 soldats alliés du 6 juin 1944 se répartissent en 12 nationalités. Rien que ça. Certes, avec près de 73 000 GI, les États-Unis sont les plus nombreux, mais juste avant les Britanniques, 61 000 soldats. Oui, la perfide Albion qui, depuis juin 1944, tient tête toute seule au Troisième Reich, est bien présente ce 6 juin 1944. Mais éloignons-nous des côtes normandes pour regarder ce qui se passe bien plus à l'est, sur le front russe. Et là, depuis plus d'un an, les nazis reculent devant l'armée rouge. Les vilains bolcheviques, le couteau entre les dents. Oui, Michel Sardou a omis un léger détail. L'Allemagne nazie se bat sur deux fronts à la fois. Et la progression des soviétiques est telle en Europe de l'Est que l'on se demande s'ils s'arrêteront après avoir pris Berlin. Il est probable que Michel Sardou n'ait pas beaucoup écouté durant les cours d'histoire quand il fut question des suites de Stalingrad. Il devait être trop occupé à dessiner des bannières étoilées. L'objectif des alliés sur le front occidental consistait certes à renvoyer les Allemands de l'autre côté du Rhin à leur chère choucroute, mais au moins pour les États-Unis, la question de l'avancée soviétique était à l'ordre du jour. Les deux futures superpuissances se positionnaient déjà pour se partager le gâteau européen, chacune cherchant à accroître sa sphère d'influence. Ce qui fait que les ricains débarquaient en Normandie, pas uniquement pour libérer la France, mais surtout pour que l'Europe ne devienne pas soviétique. Bref, le conflit était encore chaud bouillant que déjà l'on préparait la guerre froide qui allait s'épanouir à la surface du globe durant les décennies suivantes. Et puis, je serais curieux de savoir comment Michel Sardou voit aujourd'hui ses amis états-uniens et surtout leur actuel président. Que pense donc Sardou de ce pacifiste autoproclamé qui déclenche une guerre tous les trimestres? Moi, je pense que ça donne franchement envie d'être l'ami inconditionnel d'un tel personnage à rendre jaloux le père Ubu. Qui sait si un jour prochain, Donald Trump ne décidera pas d'annexer la Normandie, faute de s'emparer du Groenland, va savoir. Alors, si à la première écoute l'on se dit, ben oui, finalement, Sardou n'a pas tort de dérouler le tapis rouge, rouge sang comme à Omaha Beach aux États-Unis, l'on voit rapidement que les approximations ne manquent pas dans cette chanson intitulée « Les ricains ». D'ailleurs, il est intéressant de savoir que Nicolas Sarkozy, l'auteur de best-sellers écrits en milieu carcéral, indiquait en 2007 que sa passion pour les États-Unis était née de cette chanson. On a les références que l'on peut. Enfin, quand Sardou clame « Vous seriez tous en Germanie à saluer je ne sais qui », j'ai envie de lui rétorquer qu'au train où vont les choses, en France comme ailleurs, il ne sera probablement pas nécessaire de se rendre en Germanie pour saluer je ne sais qui, on pourra le faire bientôt en restant docilement à la maison. Allez, on écoute Sardou, par chance, ça ne dure que 2 minutes. Alors il vient pas ?

0: Monsieur Sardou avec les Ricains, une chanson des années 60.
1: Ouais, 67 exactement, hein, quand même. Je pensais pas que c'était si vieux d'ailleurs, ce truc.
0: Mais il a commencé, c'était son premier 33 tours.
1: Ah ouais.
0: Ouais.
1: Bon. Eh ben, tu vois, Michel, après cette entrée en matière un brin sarcastique, ouais, ceux qui ont pris la chanson en cours, ils ont pas entendu ce que j'en ai dit avant, c'est quand même dommage. Vous pourrez toujours podcaster pour avoir la version officielle. Donc, je te propose, mon cher Michel, de poursuivre l'émission du jour avec une thématique inspirée par le calendrier. Tu as remarqué, quand je n'ai pas d'idée, je jette un œil au calendrier et hop, souvent je trouve une bricole qui peut servir de fil conducteur à l'émission. Non, Michel, le 18 juin n'est pas la fête des animateurs de radio. Quand je parle de calendrier, je t'invite à regarder ce qui se profile à horizon 3 jours. Et donc, oui Michel, dimanche prochain, c'est la fête des pères, pile poil pour le solstice d'été. Attention, quand je dis les pères, je ne parle pas de l'araignée du même nom. Ça se prononce pareil, mais l'orthographe est différente. Même si je te concède bien volontiers que certains papas ont une araignée dans le plafond. Quelle est donc l'origine de cette fête? Apparemment, en France, c'est le fabricant de briquets Flaminaire qui a eu l'idée, le premier, en 1949, de créer une fête des pères pour doper son petit négoce. « Tiens, mon papa que j'aime, pour ta fête, je t'offre un cancer du poumon. » Tu reconnaîtras, Michel, qu'un tel slogan, pour réaliste qu'il fût, n'en aurait pas été pour le moins audacieux. Tout ceci pour te dire, Michel, que nous avons aujourd'hui une sélection de jolies chansons évoquant les papas, le père de famille, sa vie, son œuvre. Allez, c'est parti ou peu s'en faut. C'est pas parti. Pourquoi ça part pas? Je sais pas pourquoi ça part pas, dis donc.

C'était bien sûr Claude Nougaro, Cécile, ma fille. Une belle tendresse, n'est-ce pas? Une tendresse que l'on va retrouver également chez Renaud dans son célébrissime Mistral gagnant.

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0: Renaud Séchant, avec son Mistral, vraiment gagnant.
1: Là, ouais, il gagnait à être connu, ce Mistral. Hein.
0: Que alors, nous vous avez-vous concocté?
1: Alors, tu vois, ce que je me disais, Michel, c'est curieux quand même, cet émerveillement du père pour son enfant, parce qu'il semble plutôt s'incarner, au moins dans la chanson, dans la relation père-fille. La relation père-fils apparaît moins décrite en chanson. C'est davantage la relation fils-père qui a les faveurs des chanteurs. C'est ce que j'ai remarqué. Bon, en revanche, et on va le voir après ça, en revanche, j'ai trouvé un petit bijou qui évoque une relation entre un enfant et un adulte qui n'est pas le père biologique. Je vais te faire écouter ça.
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0: C'était Serge Lama avec L'enfant d'un autre, un texte profondément touchant parce qu'il est empreint d'une profonde honnêteté. Enfin, moi, c'est le sentiment que j'ai. Et je dirais que c'est du Lama quasiment en lévitation. Bon, vous êtes bien sur Radio G, sur 101.5, et vous écoutez Qu'est-ce que vous me chantez là? C'est la dernière de la saison, et Michel Boutet a quelques informations à vous communiquer.
1: C'est la dernière de la saison, et c'est la dernière tout court, en fait, puisque cette émission va avoir une suite, mais elle va avoir un nom nouveau.
0: C'est moi qui le dis?
1: Ah oui.
0: Ouais. Alors, pour les éminents polars de mythologie, je vous invite à regarder un petit peu le nom des muses. Il y en a une qui me plaît beaucoup, c'est la muse du chant et de la poésie lyrique, et elle s'appelle Erato, cette petite. Et l'émission va s'appeler désormais L'appel d'Erato.
1: C'est le scoop de la journée, hein. Ne cherchez pas ailleurs sur les autres radios. Les...

0: les antennes de télévision. C'est voilà l'appel des râteaux qui sera préparé, concocté par Albert.
1: Et de temps à autre, tu viendras apporter un petit peu d'épices comme ça.
0: Voilà. Mais qu'est-ce que vous me chantez là ? Et avant ça, il y avait eu « On est là pour voir le défilé » avec Pascal Laborie. C'est-à-dire une quinzaine d'années de chansons sur l'antenne de Radio G que je remercie pour avoir pu faire connaître des chansons, j'espère, à un public de plus en plus large. Et je suis ravi aussi que Albert ait accepté ma proposition de continuer l'aventure.
1: Mesdames, messieurs, je n'avais pas le choix. Il est venu avec une Kalachnikov et j'ai pas pu résister.
0: On voit bien avec une Kalachnikov. Donc voilà, à partir de septembre, probablement, l'émission donc continuera sous ce nouveau nom, avec la responsabilité pleine et entière de Monsieur Albert Hook, qui est ravi de ça. Moi, de temps en temps, donc je viendrai le disque du mois ou quelque chose comme ça. Enfin, vous pourrez se faire écouter deux ou trois titres de quelqu'un que j'ai pu découvrir au hasard de mes divagations. Voilà.
1: Bon,
0: grand merci à tous ceux qui nous ont encouragés dans cette émission. Aujourd'hui, les choses ne sont pas toutes simples avec les gens qui décident pour nous, y compris dans l'histoire de la radio. Et moi, je souhaite longue vie à Radio G. Et je souhaite longue vie, évidemment, à l'appel des râteaux.
1: Merci, Michel. Bon. Tu pourras venir avec ta petite pelle et ton râteau, il y aura un tas de sable pour toi si tu veux. Bon allez, on reprend un peu le fil de la thématique du jour, à savoir les papas dans la chanson. Et l'on va voir que ça n'est pas toujours un long fleuve tranquille, la relation du papa avec sa progéniture. Le regard du fiston ne déborde pas toujours de complaisance à l'égard de son géniteur. Et là, on va piocher dans quelques morceaux choisis.

0: Alors, par ordre d'apparition à l'image, on a eu Stromae, avec Papa Outé, on a eu Maxime Le Forestier avec Dialogue, et Michel Fugain, enfin, avec Papa. Pas simple, hein, mon cher Michel. C'est entre l'absence, le père toujours jamais là chez Stromae, l'incompréhension, le fameux fossé des générations entre père et fils. Pourquoi mon père se comporte-t-il comme ça? Comment se fait-il qu'il pense différemment de moi, si différemment? C'est ce que semble nous fredonner Maxime Le Forestier et Michel Fugain. Tu as quelque chose à ajouter là-dessus?
1: Non, il me vient d'autres chansons qui traitent des mêmes malaises. Père prodigue de Georges Chelon, ou qui évoque donc le départ d'un père qui ne donne aucune explication. Et qui souvent les hommes ne sont pas les plus doués pour exprimer leurs sentiments profonds.
0: On va le voir après ça justement.
1: Ouais. Alors j'ai hâte de découvrir.
0: Ouais. Alors tu vois, j'ai déniché une position médiane entre les interrogations qu'on vient de voir que suscite l'attitude du père et les attentes du fils. C'est une approche qui relève presque de l'étude scientifique, mais c'est plein de tendresse tout de même. Et ça s'appelle Mon vieux, et c'est interprété par Daniel Guichard.

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0: une chanson que Jean Ferrat, un des auteurs de cette chanson, avait accepté de laisser modifier pour les bons services de Monsieur Daniel Guichard.
1: Et tu vois, Michel, pour conclure cet échange entre père et fils, on va voir un autre volet juste après. Une petite suggestion amusante, encore que peut-être pas tant que ça.

0: Dis papa, t'as collé toi les poissons?
1: Ah bien sûr, j'ai collé les poissons, enfin.
0: Et c'est comment?
1: Eh bien, tu vois la mer?
0: La mer, le grand truc tout noir devant nous qui fait l'air moumou?
1: Exactement, tu dis. Eh bien, cette mer autrefois était bleue. Et dedans, il y avait tout un tas de bestioles, à peu près grandes comme ça, couvertes d'écailles qu'on appelait poissons.
0: Ah ah! Dis papa, t'as connu toi les arbres?
1: Ah bien, connu les arbres.
0: Et t'es comment?
1: Eh bien. Tu vois ce pilote?
0: Hein?
1: Eh bien, c'était à peu près grand comme ça, tout marron, avec en haut tout un tas de trucs verts, un peu comme du papier. Ah non, t'as pas connu le papier, toi. Enfin, on appelait ça des feuilles.
0: Ouais, bref. Dis, papa, t'as connu, toi, les animaux?
1: Ah, c'est là qu'a bien connu les animaux, c'est ton père, mon petit. Les dindons, les outardes, les gnous, les girafes, les tortues, les ornithorynques, les phacochères.
0: Et les insectes?
1: Les insectes, les phasmes, les araignées, les libellules.
0: Et c'est passé où, tout ça, papa?
1: Eh, mon petit, c'est passé où, c'est passé que ça s'est mal passé, mon petit. Qu'on les a bouffés. Enfin, on les a mangés.
0: Vous avez tout mangé?
1: Bah oui.
0: Vous avez pas essayé pour les autres?
1: Bah, on n'a pas pensé, mon petit. C'est-à-dire que la télé nous disait qu'il n'y en aura plus en 2048. Donc, si tu veux, comme il n'y en a plus en avoir, bah, tout le monde en voulait. Comme tout le monde en voulait, tout le monde en a eu. Et puis, comme tout le monde en a eu et que tout le monde en avait.
0: Il n'y en a plus.
1: Exactement.
0: Dis, papa. T'as connu, toi, quand il faisait pas 60 degrés?
1: Ah, bien connu. Des fois, on était là comme ça. On se baladait. On avait froid.
0: Froid?
1: Oui, non, laissons.
0: Et les oiseaux?
1: Ah, oh, les oiseaux. Tu vois le ciel?
0: Le ciel, le grand truc tout gris au-dessus de nous, qui sent pas bon, qu'on voit rien?
1: Exactement, mon petit. Eh bien, ce ciel, autrefois, était d'un bleu, tandis que le mastora passe planer au-dessus de nous.
0: Non, mais attends. Là, t'es en train de me dire qu'avant, il y a des poissons qui nageaient dans une mer qui était bleue alors qu'elle est noire, qu'il y a des arbres avec des trucs verts, des tapirs, des fois comme un cher qui faisait froid. Tu serais pas en train de te foutre de moi, non? Et l'eau, t'as connu l'eau?
1: Calme-toi, mon petit, calme-toi. J'ai connu les fleuves, les rivières, plein d'eau d'un coup.
0: Et vous avez tout?
1: Bah oui. C'est-à-dire, on le pensait pas, mon petit. Enfin, on se disait, on sera plus là. Et puis, bah, depuis qu'on meurt plus, nous, on va bien nés devant nos emmerdes, tiens. Mais c'est pas de ta faute, tout ça, mon petit, hein. Faut pas être triste, hein.
0: Ah, je suis pas triste, hein. Je suis fâché, bouffeur d'oiseaux, assassin de poissons, tueur de merde, découpeur d'arbres, couvert d'insectes.
1: Que tu vas parler sur un autre temps, si je débranche ton lit, t'es central, hein.
0: Et les hommes, t'as connu les hommes?
2: C'était donc Zoufris Maracas dit papa. Il n'y a plus qu'à espérer que ce texte ne soit pas prophétique, qu'il ne relève pas de la position du visionnaire. Bon, et chez les filles, comment la relation fonctionne-t-elle? Quel est le regard féminin sur l'image masculine du père? Deux exemples sur lesquels on revient après les avoir écoutés.

0: Et c'était donc My Heart Belongs to Daddy, suivi de Le plus fort c'est mon père. Alors plutôt que la version sirupeuse de Marilyn Monroe, j'ai choisi celle de Stacy Kent. Et aussi pour profiter du saxophone de Jim Tomlinson. Un peu étrange tout de même cette histoire de papa qui reste dans l'ombre et qui pourtant semble tirer les ficelles de sa, entre guillemets, marionnette de fille. Une pseudo-oie blanche qui a l'air de s'amuser beaucoup à faire tourner en bourrique ses admirateurs. La chanson de Linda Lemay est bien plus consensuelle. Le plus souvent, les hommes ne valent pas grand-chose et puis soudain, une femme met la main sur la perle rare, voire lui met carrément le grappin dessus. Et des fois, c'est votre mère qui gagne le gros lot à cette loterie très particulière. De quoi peut-être vous rendre un peu jalouse. Un commentaire, Monsieur Boutet?
1: Aucun.
0: On s'achemine donc lentement vers la fin de « Qu'est-ce que vous me chantez là ?» sur Radio G et sur 101.5. On va aborder un autre type de père, celui apprenant qu'il ne va pas tarder à le devenir. Et le bon exemple, c'est Renan Luce avec « La lettre ».

0: C'était donc Renan Luce avec la lettre. Alors nous allons nous retirer sur la pointe des pieds, Michel et moi. Profitez bien de vos vacances si vous en prenez. Dans le cas contraire, bon courage à vous, surtout si les canicules se succèdent tout l'été et que vous ne travaillez pas assis dans une baignoire remplie d'eau fraîche. Alors, Michel, on dit au revoir à tout le monde.
1: On vous souhaite bon courage, on vous souhaite le meilleur, on vous souhaite de rester vigilant, on vous souhaite du repos aussi, du rêve.
0: Des chansons.
1: Et des chansons.
0: Ouais.
1: Qui cause de tout ça. Donc, l'aventure de Qu'est-ce que vous me chantez là s'arrête là.
0: Ouais, mais continue sous une autre forme.
1: Ouais. À travers de ce joli titre, L'appel des râteaux.
0: Alors là, on dit au revoir, on ferme la porte doucement et on vous laisse en compagnie de Fleetwood Mac avec Oh Daddy. Et on vous donne rendez-vous à l'automne. Portez-vous bien.

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3: Bonjour à toutes et à tous, soyez les bienvenus à l'écoute d'RFI, Radio France Internationale. En direct de Paris, il est 18h.
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3: Jeudi 18 juin, voici les titres de cette édition. Iran, États-Unis, au lendemain d'un accord signé entre les deux pays pour mettre fin à la guerre, de nombreuses questions restent encore en suspens. Moscou bombardée. La capitale russe a été visée tôt ce matin par une attaque ukrainienne. Au Niger, tir et explosion ce matin à l'aéroport international de Niamey. 11 soldats et 2 civils ont été tués. Nous ouvrirons une page sportive tout d'abord pour parler de basketball. Nous serons en direct de New York où des milliers de fans sont réunis à l'heure actuelle dans les rues de Manhattan pour célébrer les nouveaux champion de NBA. Et puis enfin, un dernier mot de football au Mondial. Le coup d'envoi à l'instant d'Afrique du Sud, République tchèque. Un peu plus tard, à 21h, heure de Paris, Suisse, Bosnie-Herzégovine. Le président iranien salue un accord historique avec les États-Unis. Cette signature tard la nuit dernière de cet accord signifie notamment que le détroit d'Ormuz sera rouvert instantanément et que le blocus américain des ports iraniens va lui prendre fin immédiatement. Donald Trump, lui, de son côté, a depuis balayé les critiques après la signature de cet accord. Accord qui apparaît comme largement favorable à l'Iran. Ces imbéciles qui pensent que je n'ai pas été assez dur avec l'Iran alors que la bourse vient d'atteindre un record historique et que les prix du pétrole sont en train de baisser sont soit jaloux, soit malhonnêtes, soit stupides, dit le président américain. Enfin, vu d'Israël, le premier ministre Benjamin Netanyahou appelle à préserver ce qu'il appelle la relation vital qu'Israël a avec les États-Unis après la signature de cet accord. Pendant ce temps-là, le ministre américain de la Défense, qui se présente comme le ministre de la guerre, Pete Hegseth, est à Bruxelles pour une réunion de l'OTAN. Cette rencontre est la première depuis le début de la guerre au Moyen-Orient. Les Européens attendaient donc avec attention la position américaine. Pete Hegseth a laissé entendre une possible réduction importante du nombre de soldats stationnés en Europe. Cette annonce pour les Européens ressemble à une forme de punition, comme nous l'explique notre correspondant Pierre Benazé.
5: Pete Hegseth confirme les craintes de certains alliés de voir l'OTAN punie dans son ensemble après le refus de plusieurs pays, dont l'Espagne, de laisser les forces américaines utiliser leur territoire pour la guerre au Moyen-Orient. Une attitude honteuse qui a mis en danger la vie des soldats américains. Selon le ministre de la guerre, comme il veut se faire appeler, il a d'ailleurs utilisé de nouveau un ton martial pour exiger de refaçonner l'OTAN en alliance militaire pertinente et puissante. Il reste que ce réexamen de la présence des troupes américaines en Europe était attendu, puisque les États-Unis veulent, je cite, « une Europe aux commandes qui assume la responsabilité principale de la défense du continent ». Mais ils réclament malgré tout le maintien de bases que les armées américaines pourront utiliser à leur guise. L'européanisation de l'OTAN est une tendance déjà largement entamée depuis le retour de Donald Trump à la Maison-Blanche, mais les Européens craignent que ce retrait américain accompagne aussi une baisse du soutien de Washington à l'Ukraine lors du sommet de l'OTAN en juillet à Ankara. Pierre Benazet, Bruxelles, RFI.
3: Des images impressionnantes de la guerre à Moscou. Ce matin, l'Ukraine a bombardé une raffinerie, une usine où l'on fabrique des carburants. Les attaques ont provoqué d'importantes explosions suivies d'incendies. Les fumées ont même empêché les avions de décoller et d'atterrir de Moscou. Réponse de la Russie dans la journée par la voix de Sergueï Lavrov. Nos forces armées prévoient en représailles des frappes massives sur sur l'Ukraine. Israël suspend tout contact avec la chef de la diplomatie européenne. Le ministre israélien des Affaires étrangères reproche à Kaya Kallas d'avoir comparé la politique d'Israël au régime d'apartheid en Afrique du Sud. Kaya Kallas n'a pas confirmé ses propos et a appelé au maintien du dialogue entre l'Union européenne et Israël. 18h05 à Paris, des coups de feu à l'entrée de l'aéroport de Niamey tôt ce matin. L'attaque n'a pas été revendiquée. Il y a quelques minutes, les autorités nous indiquent qu'au moins 11 soldats, 2 civils et 22 assaillants ont été tués dans cette attaque. Depuis, le calme est revenu, précisent également les autorités, et nous en reparlerons dans nos prochaines éditions. Ebola en République démocratique du Congo. L'épidémie a dépassé les 200 morts confirmés en un mois. 2 autres morts ont également été signalées en Ouganda. Cette épidémie est causée par un virus pour lequel il n'existe pas de vaccin. Dans l'actualité française, les téléphones portables seront probablement interdits au lycée dès la rentrée prochaine de septembre. C'est en tout cas ce qu'a annoncé cette semaine le ministre de l'Éducation nationale. Une décision absolument majeure, dit-il, pour nos élèves. En revanche, on ne pense pas la même chose dans les lycées. Reportage à Rambeng.
0: Assises dans un petit parc parisien, ces deux copines en classe de première prennent l'air en cette période de forte chaleur. Elles trouvent injuste et inutile cette mesure qui va interdire les téléphones portables au lycée.
1: On n'est pas des petits collégiens, il peut nous arriver des galères, nos mères ils peuvent nous appeler, etc., etc., dans les couloirs ou vers la cantine. Je trouve que c'est super injuste, mais ça sert à rien parce qu'on va quand même l'utiliser.
0: Et les astuces pour contourner l'interdiction ne manquent pas.
4: On a une petite astuce.
1: Oui.
4: Alors, d'avoir un deuxième téléphone. Franchement, un téléphone cassé, un téléphone de nos proches, on met ça et ça passe.
0: Pour Mustapha Ocelik, vice-président de la FCPE, la Fédération des conseils de parents d'élèves, l'interdiction généralisée du téléphone portable au lycée n'est pas souhaitable.
6: Pour différentes raisons, en fait, la réalité du terrain, elle est aussi sur la consultation de leur emploi du temps, informer de l'absence des professeurs ou recevoir des affirmations de l'établissement. Donc, pour la FCPE, la bonne réponse, elle est autre. Nous, on pense, en tout cas, qu'il faut former les jeunes de demain, les citoyens de demain, sur un usage raisonné et éclairé.
0: En France, le téléphone portable est déjà interdit à l'école maternelle et au collège par une loi de 2018 qui peine parfois à être appliquée.
3: Un reportage à Rambeng, juste avant de parler football et du mondial. Nous parlons de basketball. Nous sommes à New York où nous retrouvons notre correspondante Loubna Anaki. Une foule immense est réunie à l'heure actuelle dans les rues de Manhattan. Des fans habillés en bleu et orange sont venus saluer, féliciter, rendre hommage à leur équipe de basket. Les Knicks ont remporté le championnat de basket nord-américain. Loubna, vous suivez cette parade incroyable tant le titre était attendu de longue date par les fans. Beaucoup de monde, du coup, autour de vous à l'heure actuelle. Loubna Anaki, par téléphone, dans les rues de New York, pour nous faire vivre cette parade des Knicks.
7: Sous une vague bleue.
3: Liaison trop compliquée, trop difficile pour vous faire vivre cette parade des joueurs accompagnés par des milliers, voire des millions de fans. Loubna Anaki que nous retrouverons un peu plus tard. Un dernier mot de sport au mondial de football. Ouverture du score de la République tchèque. À la 7e minute, 1-0 face à l'Afrique du Sud. Les autres matchs attendus, ce sera à 21h, heure de Paris. La Suisse, qui a concédé le nul face au Qatar, rencontrera ce soir la Bosnie-Herzégovine pour le deuxième match de la compétition. Loubna Anaki, que l'on retrouve à New York pour nous faire vivre cette parade. pas de Loubna Anaki. Je reviens donc au football pour vous donner le programme de la soirée. Canada-Qatar à minuit, Mexique-Corée du Sud à 3h. Un dernier mot aussi pour vous dire que l'attaquant ivoirien ailier Wai est lui privé de visa. Il n'a pas obtenu l'autorisation d'entrer au Canada. Ailier Wai ne peut donc pas, pour l'instant, participer au deuxième match des éléphants. Ce sera samedi face à l'Allemagne. Ainsi se referme ce journal en français facile, où que vous soyez sur la planète. Merci à tous de l'avoir écouté. À suivre dans quelques secondes sur la radio mondiale, Radio Foot International.
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10: Bonsoir à toutes et à tous. Vous êtes bien sur le 101.5 FM à l'écoute de Topette, la quotidienne de Radio G. Heureusement que la fin de semaine arrive car il fait de plus en plus chaud dans le studio, mais on s'adapte, le ventilateur tourne à plein régime ce soir. Après Simon et Marie en début de semaine, c'est encore une voix différente qui va animer l'émission, et ce soir c'est moi, Colin, qui m'en charge. Justement, on est bien sûr avec Simon comme d'habitude. Bonsoir Simon.
11: Bonsoir Colin, bonsoir tout le monde.
10: Est-ce que ça ne serait pas ton dernier jour avec nous ?
11: Bientôt, je serai là également mercredi, mais dernier jour de la semaine là, oui.
10: Et on parle de quoi avec toi ce soir ?
11: Ce soir, on va accueillir Charlotte Gruet, chef de projet événementiel à Loire-Authion, et on aura également deux membres de l'association Zenga Zenga avec Jules Marionneau et Younal Le Billon.
10: On sera également avec Anaïs qui est dans le fond du studio pour une deuxième interview. On est jeudi, donc Mathéo sera aussi avec nous pour sa chronique d'actu. Bonsoir Mathéo.
12: Bonsoir. Non, il arrive.
13: Bonsoir.
10: C'est quoi l'actu de cette semaine ? Tu nous teases un petit peu ou quoi ?
13: Ouais, alors je vais parler du Bon Pasteur, parce que c'est le festival d'Anjou en ce moment. On a une pièce qui s'appelle Bon Pasteur, peine mineure, qui a été peine mineure 2, c'est vrai. On sent que t'as reçu le cas il y a pas longtemps. Non mais voilà, donc je vais revenir un peu sur l'histoire du Bon Pasteur, parce que c'est un pan quand même assez important de l'histoire d'Anjou.
10: Et pour veiller sur tout ce beau monde, le chef est évidemment avec nous ce soir aussi. Il nous supervise derrière son bureau. Je parle bien sûr de Pierre Benoît. Bonsoir Pierre Benoît.
12: Je suis l'inspecteur académique là. C'est toi le chef, le maestro de l'émission ce soir. Bonsoir du coup, bonsoir.
10: Voilà pour le sommaire de cette émission. Topette, c'est parti pour ce soir.
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10: Mais avant tout, un tour des actualités du département avec le Flash Info, et c'est avec toi Marie.
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16: Nous allons ce soir commencer par une collision entre deux véhicules. L'hélicoptère du SAMU de Beaupré a été mobilisé. Ça s'est passé ce mercredi 17 juin sur la départementale 756 à la sortie de Jalet, où un choc frontal entre deux véhicules a eu lieu. Les deux conductrices, blessées, ont été évacuées, dont l'une de 70 ans via la voie des airs avec l'hélicoptère du SAMU de Beaupré. Elle a été amenée au CHU d'Angers, tandis que la deuxième, celle de 20 ans, a été évacuée par les sapeurs-pompiers vers l'hôpital de Cholet. La départementale 756, plus communément dite la route Beaupré, a été coupée le temps de l'intervention. Les gendarmes mènent l'enquête pour savoir qui est responsable de cette collision entre les deux automobilistes. On a également la préparation de la 23e édition des Rencontres Végétales d'Angers. Pour leur 23e édition, l'association Rencontres Végétales dévoile déjà son thème « Bambou et graminées ». 59 exposants ont déjà confirmé pour ce rendez-vous avec la nature, comparé à 65 l'année dernière. Mais ce n'est pas une exposition botanique, mais un véritable événement rassemblant des exposants, mais aussi un espace restauration et bar avec des activités comme la distillation florale, de la grimpe. Il y aura également une tombola avec des tirages réguliers qui animera la journée. Alors rendez-vous le 30 août à Plessis-Grammoire pour une rencontre avec des exposants et l'association Rencontres Végétales. Et enfin, après le départ des défenseurs Ger Rouyaen, je vais y arriver, et Ethan Cap, les Ducs d'Angers doivent trouver de nouveaux défenseurs. Ger Rouyaen, défenseur finlandais, ne poursuivra pas l'aventure avec les Ducs d'Angers pour la saison prochaine, ainsi qu'Ethan Kapp, qui pendant 2 ans a joué avec le maillot angevin. Le Canadien avait déjà un remplaçant, Vincent Melin qui pourra enfin montrer de quoi il est capable pour la saison prochaine. Mais il reste toujours une place à combler après le départ du Finlandais. Les dirigeants cherchent donc un défenseur arrière gaucher afin de compléter l'équipe, notamment la défense.
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10: Merci beaucoup Marie pour ce panorama des actualités locales. Et on retrouve sans plus tarder Simon du côté de Loire-Authion avec notre première invitée du soir.
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11: Comme on l'a dit tout à l'heure, nous sommes avec Charlotte Gruet, donc chef de projet événementiel à Loire-Authion. Bonsoir Charlotte.
17: Bonsoir.
11: Et donc avec toi, on va évoquer un petit peu la nouvelle saison estivale. On a d'ailleurs pu voir que cette dernière, elle a un petit peu commencé avec la journée Rive d'été qui s'est tenue le 6 juin dernier. Est-ce que tu peux rapidement revenir dessus et nous dire un petit peu en quelque sorte comment cette journée elle a introduit la saison ?
17: Oui, Rive d'été, effectivement, le 6 juin, on était sur les bords de l'Authion à Andard, ce qui permettait d'avoir des animations autour de la nature et de l'espace naturel sensible qui se trouve justement à Andard. Et on avait également la clôture de saison culturelle, donc avec des spectacles, à la fois une fanfare, donc des spectacles musicaux, mais aussi des spectacles plus circassiens, acrobatiques, puisqu'il y avait également le spectacle « Deux dans l'arbre », qui était des danseurs accrochés en équilibre sur le tronc d'un arbre. Et puis il y avait des ateliers après pour les enfants, différents ateliers, stop motion, également découverte des petites bêtes, donc beaucoup d'ateliers familiales tout au long de la journée.
11: Au niveau de la programmation, on va pouvoir retrouver des apéro-concerts. En quoi ça va consister ? Est-ce que tu peux nous dire aussi les artistes qu'on va pouvoir retrouver lors de ces apéro-concerts ?
17: Oui, il y a 4 apéro-concerts qui sont proposés tout au long de l'été, 2 qui sont en juillet et 2 en août. Le 3 juillet à Brun-sur-l'Authion, on va retrouver Afrobeat Commanders, qui est également porté par l'école de musique Vallée-Loire-Authion. En seconde partie, il y aura une présentation des élèves. Ensuite, toujours en juillet, le samedi 18 juillet, on va retrouver Kafi, la fanfare locale au niveau de La Boale. Puis le 1er août à Cornet, on va retrouver Cocodri, qui est une formation cajun folk. Et enfin, le 21 août à Andard, ce sera le groupe féminin Marilus, où c'est des chansons à texte plus engagées.
11: Et par rapport aux éditions précédentes, est-ce qu'il y a eu des nouveautés ?
17: Alors oui, chaque année, ce sont des buvettes associatives qui tiennent la buvette et les petites assiettes apéro pour que tout le monde puisse profiter de la soirée. Et donc, chaque année, ça change non seulement la programmation, mais aussi les associations qui bénéficient de cette soirée. Donc, on retrouve la chorale Voici Voilà, on retrouve l'association Soleil d'Automne, le comité de jumelage et l'association Rock & Co pour les 4 buvettes partenaires cette année.
11: Il y aura également un dernier week-end d'août assez chargé avec la foire Saint-Gilles le 29 et le 30. Qu'est-ce qui est programmé pour ce week-end ?
17: Alors effectivement, la foire Saint-Gilles à Bonnet, là on n'est pas dans de la nouveauté, c'est une foire qui est très ancestrale, c'est une des plus vieilles foires du Maine-et-Loire, donc on reprend des choses qui sont intemporelles, il y a toujours un vide-grenier, il y a toujours un bal le samedi soir, il y a également une fête foraine, il y a également beaucoup de métiers de bouche et d'exposants, de petits commerçants en fait, type foire. Et puis au-delà de ça, il y a aussi des concerts qui sont proposés avec des fanfares tout au long de la journée. Et ce qui change un petit peu, c'est la course de caisse à savon aussi le dimanche.
11: Oui, j'ai vu que tu parlais de concerts. Quels artistes on pourra retrouver lors de ces 2 jours ?
17: Alors, il y a Anatoly qui jouera le samedi. Il y a le groupe Croc-Not également, qui est de la musique traditionnelle à danser. L'orchestre Cristal, ce sera donc le bal du samedi soir. Et puis le dimanche, il y aura le groupe Notting Hill et la fanfare à la gueule de loup qui jouera tout au long de la journée.
12: Et pour les caisses à savon, on peut encore s'inscrire ou c'est quoi les conditions ? Parce qu'avec Simon, on est chaud. Hein.
17: Eh bien, tout à fait. Vous pouvez vous inscrire pour la course de caisses à savon. Il ne faut pas hésiter à contacter l'association Bonnet en Fête. Donc, bonnet en fête, fête au pluriel, @gmail.com.

0: reconnu sur l'échelle départementale par rapport à son réseau de professionnels et d'intervenants, justement. Il y a des conférences spécifiques sur les abeilles, les pollinisateurs, sur le nourrissement des abeilles par des professionnels qui ont vraiment pignon sur rue sur ce domaine. Il y a également un concours de miel d'Anjou où on retrouve des miels qui sont récompensés à l'échelle nationale pour le coup. Et il y a également une projection de film qui se fait à l'espace du Sequoia le 3 septembre.
1: Qu'est-ce que ce sera comme film qu'on pourra retrouver là-bas ?
0: Le Chant des forêts de Vincent Munier.
2: Et non pas B-Movie, ça aurait pu. Hein.
1: Ça aurait pu, mais non. J'ai également pu voir aussi que cette saison sera remplie d'activités culturelles et patrimoniales. Là, je voulais avoir un petit peu ton point de vue. Pour toi, quelle va être l'activité inratable parmi celles proposées ?
0: Bah, il y a plein de rendez-vous vraiment à ne pas manquer. Mais ce qui est aussi sympa à Loire-Authion, c'est qu'on peut en profiter de manière libre. Il y a beaucoup de sentiers de randonnée. Il y a des petits spots un petit peu partout où on peut être au frais sur les bords de Loire, sur les bords de l'Authion, autour de la Guinguette. Donc, ce qui est sympa, c'est de pouvoir aussi flâner et marcher sur les sentiers de randonnée à l'abri des arbres et s'arrêter autour d'une guinguette, boire un coup, entre deux rendez-vous, justement, entre deux apéros-concerts ou aussi autour de tous les événements associatifs qu'il peut y avoir, puisqu'il y a près de 200 assos sur la commune qui, elles aussi, participent à la vie et au dynamisme de la commune.
1: Et j'ai vu aussi qu'il y avait des traditionnelles balades à pied et à vélo. Comment ça se passe autour de ces balades ? Est-ce qu'il faut réserver quelque chose ou non ? On peut venir librement ?
2: Est-ce qu'il faut avoir un vélo pour la balade à vélo, oui, par exemple ?
0: Bah, vous êtes libre effectivement de circuler sur les sentiers à pied, en vélo. Il y a aussi, je crois, un nouveau prestataire qui fait de la location de mobylettes d'ailleurs. Donc vous pouvez faire. Donc là, il faut s'adresser aux loueurs de mobylettes, mais vous pouvez avec des locations vintage circuler sur le territoire.
2: Ah oui, pas électriques les mobylettes, à l'ancienne.
0: Je crois qu'elles sont vintage, oui, plutôt à l'ancienne.
2: Très intéressant.
3: Merci beaucoup. Merci beaucoup Simon et Charlotte. Je vais faire un duo aussi de caisse à savon avec Mathéo pour concurrencer Simon et Pierre-Benoît. Tu restes avec nous Charlotte, on rappellera les informations importantes à propos de cette belle saison estivale qui se prépare à Loire-Authion en fin d'émission. On va d'ailleurs rester à Loire-Authion pour parler de la fête africaine, mais avant une petite pause musicale.

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1: Et pour notre deuxième interview du soir, nous accueillons Jules Marionneau et Yuna Lebihan, qui sont respectivement trésorier et secrétaire de l'association Zenga Zenga. Bonsoir Jules.
2: Bonsoir.
1: Et bonsoir Yuna.
3: Bonsoir.
1: Avec vous, donc, on va évoquer la 11e édition de la Fête africaine. Donc, c'est un festival gratuit organisé les 4 et 5 juillet prochains au Port Maillard à la Daguenière. Est-ce que vous pouvez nous présenter du coup rapidement ce festival? Qu'est-ce qu'on va pouvoir retrouver sur place?
2: Donc, la fête africaine, effectivement, c'est déjà sa 11e édition. Et donc, c'est un festival, en fait, qui cherche à promouvoir les cultures africaines ainsi que le lien social, en fait, au sein de Loire-Ossion. Et donc, on va pouvoir retrouver au sein de ce petit festival, en fait, plein de choses. Parce qu'au final, donc, le samedi, ça va être plutôt du spectacle vivant. Donc, avec de la musique, de la danse. Des contes aussi et des percussions, et le dimanche ça va être plutôt du coup des auteurs littéraires en fait qui vont venir raconter des histoires leurs histoires.
1: On a dit c'est un festival gratuit. Là je me tourne un peu plus vers toi Jules qui est trésorier. Comment est-ce que tu t'organises pour que ce festival il reste gratuit? On sait que forcément avec tout ce qui est sécurité, l'avenue des artistes et tout, ça peut coûter un peu d'argent. Comment toi du coup tu t'organises?
2: Oui, alors du coup l'association elle a la chance d'avoir comme partenaire la commune de Loire-Ossion, Sonatec ainsi que le département du Maine-et-Loire qui en fait permettent au festival de vivre. Et à côté de ça, en fait, l'année dernière, on a fait du coup des campagnes d'autofinancement pour simplement rapporter de l'argent pour la fête, parce que comme tu dis, en fait, la fête elle est gratuite. Donc, en fait, on a les recettes qu'on a, c'est soit du coup de la billetterie, soit du coup nos autofinancements et demandes de subventions.
1: Et là, je me tourne vers toi, Yuna. Est-ce que tu peux nous présenter un petit peu les invités et les artistes qui seront présents sur place?
3: Oui, tout à fait. Du coup, pour commencer, on a des percussions antillaises et congolaises qui viendront ouvrir la fête, comme il y a 2 ans d'ailleurs. Ensuite, on a différents spectacles, donc un spectacle de danse de la compagnie On y danse, qui s'appelle Raga. On a également un spectacle pour enfants avec Aimé Kifoula, qui s'appelle Zeba. Et on a Florian Filloux, qui est aussi un de nos bénévoles, qui va nous faire un petit voyage sonore pour le retour au calme vers 16h30. On a des contes pour enfants. Ensuite, on a Initiation à la danse. Et cette année, on a une petite nouveauté. Donc, c'est un défilé de mode de Kate Pagis, qui est une artiste, et du coup, qui se mettra en place tout sur le lieu. Donc, on a un gros saut au milieu et un petit chemin qui fait tout le tour. On pourra assister à un défilé de mode avec des tissus, du wax, etc. Et en fin de soirée, donc on a un spectacle musical de la compagnie Yedele qui s'appelle Colina. Et pour finir la soirée, donc un concert électro-oriental, All Right Mela. Et puis à la fin, soirée DJ pour fêter un peu tous ensemble et se réunir avec les artistes et tout le monde. Et du coup, comme disait Jules, le dimanche, donc là, nous, on a des 3 auteurs qui viennent. Donc, c'est Doris Kelanou, Falmarès et Victor Catemo qui viennent. Donc, ça va être des échanges, des lectures de textes, des dédicaces. On pourra les rencontrer, peut-être une table ronde pour échanger aussi. Donc, voilà, retour au calme le dimanche. Voilà.
1: Ok, pas mal d'activités bien diversifiées en plus, sympa.
4: Attends, c'est quoi le wax juste, Yuna? T'as parlé du wax?
3: Oui, c'est les tissus qui viennent d'Afrique, donc très colorés avec plein de motifs. Je sais pas si vous connaissez.
4: C'est ce que j'imaginais, mais
3: oui,
4: je savais pas que c'était le terme.
3: Oui, exactement.
4: D'accord, donc ce sera dans le défilé de mode. Ça.
3: C'est ça.
4: Le défilé.
3: Tout à fait, ouais.
1: Et on en parlait un petit peu là pendant la pause musicale. C'est donc tes parents qui ont créé l'association Zenga Zenga, Yuna.
3: Alors du coup, c'est les parents de Léna qui est la présidente.
1: De Léna, oui, pardon, oui, c'est vrai.
3: Qui a pas pu venir aujourd'hui. Donc c'est Georges Mboussi, le papa de Léna, du coup qui est d'origine congolaise et ils sont arrivés à la Daguenière dans les années 2000 et en s'installant, ils ont créé du coup l'association Zenga Zenga et donc le festival. Donc au début, c'était le festival Bibliopirogue et ensuite c'est devenu la fête africaine au fur et à mesure. Voilà. Donc ça fait déjà 11 éditions.
4: Zenga Zenga, ça peut-être dire quelque chose. C'est ce que tu voulais demander.
1: Est-ce qu'on peut avoir la signification?
2: Ouais. Alors, du coup, en fait, Zenga Zenga, c'est au Congo, c'est le passage en fait entre l'enfance et l'adulte. En fait, c'est un rite ce qui se fait. Et en fait, bah, du coup, l'association, elle s'appelle Zenga Zenga, parce que c'est aussi cette volonté d'intergénérationnel où, en fait, bah, nos parents, en fait, ils ont transmis à leur... à leurs enfants, quoi, à la fois bah, pour la famille de Mboussi, la culture africaine, mais aussi, bah, en fait, tout simplement, ce festival. Et aujourd'hui, en fait, c'est nous, les jeunes, qui organisons le festival que nos parents ont organisé il y a des années.
3: Ouais, on a grandi avec à la Daguenière, et c'était il y a une grosse coupure de 5 ans. Et nous, on en a reparlé entre nous, entre jeunes, et on a voulu reprendre le festival, donc avec les parents aussi à côté. Mais du coup, ça a redonné un petit coup de peps, voilà.
1: Un nouvel élan.
4: Quand vous dites jeune, vous avez quel âge ? Je sais pas si on...
3: Non, mais jeune, moi j'ai 25.
2: Et moi j'ai 21.
4: D'accord.
3: Ouais, ouais.
4: Oui, ça reste.
3: C'est qu'on a une grosse équipe de bénévoles de tous nos parents qui étaient dans l'asso. On a tous repris ensemble, quoi.
4: Qui sont moins jeunes, du coup.
3: Ouais, mais ils sont toujours là. Ils nous aident toujours.
1: Et est-ce qu'on peut avoir un petit peu les idées que vous avez apportées ? Parce que du coup, c'est la 11e édition et même vous avez un petit peu baigné dedans, comme tu viens de nous le dire, Yuna. Et qu'est-ce que justement les jeunes ont apporté de nouveau ? Dans cette fête.
2: Moi, je dirais peut-être un peu plus de nouveauté et je dirais plus de questionnement sur comment on fait la fête. Je pense notamment au débat qu'on avait eu sur déjà le nom de la fête africaine. Voilà, en fait, c'est toutes ces structures-là, parce que nous, on s'interrogeait sur que la fête africaine, c'était en même temps un peu réducteur. En même temps, du coup, bah, comme Yuna a dit tout à l'heure, en fait, initialement, c'était le festival Bibliopirogue. En fait, c'est les gens qui ont donné ce nom-là à la fête. Et typiquement, bah, on a gardé ce nom, mais c'est aussi, en fait, voilà, plein d'interrogations qu'on a pu amener. Et aussi, bah, tout simplement, une nouvelle dynamique. Ouais, je pense carrément. Notamment aux très belles affiches de Yuna qu'elle a fait.
3: Oui, c'est vrai qu'on fait un gros travail pour être sur la communication, vu qu'on sort tous un peu d'études de com, de graphisme et tout. Donc on s'amuse beaucoup là-dessus. On essaie de faire un truc très coloré, qui attire l'œil. C'était un peu mis de côté ces dernières années, et même sur les réseaux sociaux, on essaie d'être hyper présent. Donc c'est pour le coup ça, ouais, on essaie vraiment de changer ça.
1: Et ça m'amène à une autre question. Pourquoi, donc là j'aimerais avoir votre avis, vos avis à tous les deux, pourquoi est-ce important selon vous de célébrer et de mettre en avant cette culture africaine, principalement en Angers ?
2: Bah, parce que déjà il y a plein de choses qui se font vis-à-vis de la culture africaine à Angers. Je pense notamment au cinéma d'Afrique. En fait, je pense aussi c'est juste un moyen de favoriser le lien social. En fait, de comprendre l'autre, de comprendre sa culture, en fait, tout simplement pour juste vivre déjà plus en harmonie, le comprendre, mais aussi tout simplement s'émanciper des cultures que on peut apprendre. Et enfin, c'est à chaque fois hyper intéressant de voir en fait le rapport au monde qu'a l'autre, toutes les histoires, tous les mythes que d'autres peuvent avoir et pas avoir une vision occidentale ou centrée.
1: Et j'ai une petite dernière question. Il y aura bien sûr un espace restauration. Est-ce que la nourriture, elle aussi, est dans le thème de l'Afrique ? Et surtout, si oui, qu'est-ce qu'on va pouvoir goûter comme spécialité ?
4: On a déjà faim, avant même la réponse.
3: Oui. Ouais, bah du coup, nous, on fait du bissap, comme ce qu'on faisait pour les autofinancements. On vend du bissap, qui est une boisson à base de fleurs d'hibiscus, je ne sais pas si vous connaissez. On fait aussi des bananes plantains, donc des alocos, qui sont frits dans l'huile. Et puis, du coup, on va faire... Pour la restauration rapide, donc ce sera plus simple pour nous, ce sera des sandwichs, mais à base de sauce africaine. Donc là, on va faire un poulet arachide. Il y aura aussi une version végé. Voilà. Donc on est encore en train d'affiner ça. Mais voilà. On faisait des fouilles d'habitude pour vraiment mettre en lien avec le côté français aussi. Mais cette année, ce sera sandwich. Voilà. Ce sera plus simple pour nous.
4: Et ben voilà, on a faim.
1: Ah oui.
5: Merci beaucoup, Julie et Yuna, d'être passés dans Topette ce soir. Vous restez avec nous, on rappellera également les informations pratiques en fin d'émission. Et avant de retrouver Anaïs puis Mathéo, on fait une petite deuxième pause musicale.
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0: titre que j'ai de Noé Préchaud sur le 101.5 FM. Et je passe maintenant la parole à Anaïs pour notre troisième et dernière invitée de la soirée.
1: Bonsoir Anaïs.
2: Bonsoir.
1: Oui, on va être ensemble sur cette interview, puisque avec toi, on a le plaisir d'accueillir Frédéric et Charlotte. Bonsoir Frédéric.
3: Bonsoir.
1: Et bonsoir Charlotte.
4: Bonsoir.
1: Vous venez toutes deux pour nous parler du festival Spectacle au Jardin, les spectacles dans un jardin, mais il y a aussi plusieurs jardins malgré tout. C'est à Bushmen, c'est déjà la 5e édition. Alors si on fait un calcul rapide, ça nous emmène en 2021, donc on se rappelle de l'époque, voilà, c'était période post encore Covid. Du coup, c'était pas forcément simple de faire cette proposition et vous avez bien fait de le faire puisque du coup ça tient le choc et ça continue d'année en année. Plus ça va, plus la brochure est grande, j'ai l'impression. Non, c'était déjà un format comme ça. En tout cas, elle est très belle, verte, bucolique, des fleurs partout, de la culture, de la musique. Et justement, avec Anaïs, on a plein de questions à vous poser.
2: Du coup, votre événement, il va se passer du 27 juin au 19 juillet. Est-ce que vous pouvez nous en dire plus ?
1: Peut-être Frédéric, la chef d'orchestre.
3: Rapidement, oui, comme tu le disais, Pierre-Benoît, Spectacle au Jardin est né après la pandémie, puisqu'on s'est dit, les artistes, ils deviennent quoi? Voilà. Et on a un très beau territoire et un réseau de bénévoles aussi assez important. Donc on s'est lancé. Et donc là, c'est la 5e édition, effectivement. Donc on propose, notre point de départ, c'était proposer des spectacles professionnels dans le jardin de particuliers sur le territoire de Bushmen. Bushmen, le territoire, c'est la pointe, le bourg de Bushmen et Prunier. Donc aussi bien dans des beaux et grands jardins, voire des parcs, que des jardins en lotissement. On avait envie aussi de veiller à ce que ce soit éclectique, mixte, voilà. Que ce soit pas juste un festival où on va dans les belles maisons et les grands jardins.
1: Je le disais, la brochure, elle est très grande. Et justement, Anaïs, toi, tu te posais une question.
2: Oui, j'ai vu qu'il y avait du coup 13 spectacles. Est-ce qu'il y a un spectacle qui vous tient particulièrement à cœur ou pas du tout ?
4: C'est toujours une question compliquée pour y répondre, parce que si on a choisi ces 13 spectacles, c'est parce que évidemment on a envie que ces spectacles soient vus, et c'est pour ça qu'on les a choisis. Mais avec Frédéric, on avait quand même réfléchi à cette question avant de venir. Donc en fait, on avait envie de mettre en avant un spectacle qui s'appelle « Nuit dans les jardins d'Espagne », donc qui va avoir lieu le 5 juillet, donc sur le deuxième week-end. Et c'est un seul en scène, donc c'est du théâtre, porté par Sandrine Weiss, donc une super comédienne, peut-être que vous connaissez. Et on est sur une pièce avec un humour anglais, avec un synopsis en gros de deux amis, et une débarque chez sa voisine un jour en lui disant qu'elle a tué son mari. Voilà, ça commence comme ça. Donc autant vous dire que je pense que voilà, on va être sur une pièce entre eux, un sujet dramatique, mais comme l'auteur est anglais, et donc il y a cette pointe d'humour anglais qui va nous accompagner tout le long de la pièce, quoi.
1: Et ça fait un pour toi, du coup, Frédéric, t'en avais un pour toi aussi, un spectacle
3: Ah oui.
1: Coup de cœur ?
3: Moi, c'était « À travers les arbres, la lumière passe encore ». Donc là, c'est du clown. C'est une clown qui parle de guérison de l'humanité. Alors moi, je trouvais que c'était bien, en ce moment, de parler de guérison de l'humanité. Et c'est une fable écologique. Bon, avec le clown, il y a toujours des surprises. Mais elle vient vraiment nous inviter à être soigneux avec notre terre. Voilà, donc je trouvais que c'était fort à propos. Et en plus, c'est une très belle clown avec des plumes. Elle est magnifique. Et donc, c'est un rendez-vous famille. Ça veut dire qu'on peut venir avec les enfants. Voilà, je pense que là, pour le coup, il y en aura pour tout le monde sur ce spectacle-là.
1: Le titre évoque déjà l'espoir, puisque les lumières continuent à passer à travers les feuilles, donc comprend. Déjà le titre annonce la couleur.
3: Mais oui, il y a encore de la lumière.
4: Je pense qu'il y a un côté très déjanté avec elle. Si vous allez voir sur le site internet du festival, il y a pas mal d'extraits vidéo. Ça nous donne aussi un petit aperçu quand on connaît pas les compagnies. On a mis en avant cette compagnie-là aussi parce que c'est la seule dans la programmation qui n'est pas une compagnie locale. Voilà, on a aussi envie que les gens viennent la voir, et c'est des fois plus simple de venir quand on connaît, mais là on connaît pas, mais il faut venir quand même.
3: Voilà.
1: Ben merci pour ces propositions. Alors évidemment, on le précise, ça n'exclut pas le reste, mais en tout cas, voilà, ça permet de donner un petit aperçu, c'est un échantillonnage des 13 spectacles. Justement, il y en a 13.
2: Oui. Et est-ce que ces 13 spectacles, ils sont destinés uniquement aux adultes, aux enfants ou tout public, tout âge ?
4: Je dirais que principalement, ils sont tout public. Si vous regardez un peu, on a précisé à chaque fois les tranches d'âge. Voilà, mais on essaye toujours quand même dans la programmation d'avoir au moins un ou deux spectacles. Donc là, cette année, il y en a deux essentiellement, enfin en tout cas vraiment pour le jeune public. Et certains qui sont tout public, mais qu'on indique quand même comme des rendez-vous famille, comme celui qu'on a présenté juste avant, parce que voilà, là, elle met tout public à partir de 8 ans, par exemple, pour À travers les arbres. Donc voilà, on considère que c'est un spectacle quand même familial. Donc il y a les spectacles, on va dire, théâtre, comme celui que j'ai présenté moi, qui est quand même plutôt pour les adultes. Et après, voilà, on met des petites pastilles pour le jeune public ou les rendez-vous famille pour que les personnes se retrouvent dans les différentes propositions. Donc je dirais qu'on est quand même sur un festival tout public, quoi.
1: En tout cas, il y a le choix, et le choix, il est un petit peu plus important que l'édition précédente, je crois, Anaïs.
2: Oui, parce que j'ai vu sur votre site internet, du coup, spectacleaujardin.fr, des images sur l'édition 2025, il y avait 12 spectacles l'année dernière. Est-ce que, il y a des choses en plus, contrairement à l'année précédente, ou c'est les mêmes, juste il y a un spectacle en plus?
3: En fait, on est passé de 12 à 13, c'est un petit peu les hasards de la programmation et de notre budget. C'est vrai qu'à un moment, on a dit, tiens, on en a 13 cette année. Bon. C'est pas vraiment une volonté, en fait. Ce qu'on veut pas, c'est en proposer de plus en plus. Voilà. On sait qu'on restera dans cette fourchette-là.
2: Okay.
3: Voilà. Parce que, bah, il faut aussi tenir sur toute la durée du festival. La particularité du festival, c'est quand même de changer de lieu tout le temps. Donc ça, c'est quand même une organisation technique qui est importante. Et voilà. Donc, on sait qu'il faut pas. Puis c'est pas notre volonté, en fait, de grossir, hein, d'être connu de plus en plus. Ok, mais pas faire plus. Mais à une époque, on en avait 17. Hein.
2: Ah oui.
4: Okay. Ouais, sachant que si je peux rebondir là-dessus, c'est que Spectacle au Jardin, c'est en fait une dizaine de bénévoles qui organisent ce festival-là. Donc, quand vous voyez les 13 spectacles, voilà, c'est un CA de 10 personnes. Moi, je me suis rajoutée il y a quelques années pour apporter des outils et un peu de coordination professionnelle. Mais en fait, voilà, c'est 10 bénévoles qui organisent ce festival. C'est, je crois qu'on arrive à 30 ou 40 personnes qui œuvrent après une fois qu'on est sur les dates. Mais on est quand même sur une organisation, voilà, c'est des personnes qui donnent de leur temps pour organiser ce festival-là. Donc aussi, c'est pour ça la volonté de pas non plus trop grossir, parce que voilà, faut pas épuiser les troupes non plus.
1: Et puis on reste dans un format plutôt intimiste, puisqu'on est à domicile, justement, dans les jardins. C'est le concept, c'est pas juste dans le nom, hein, on est vraiment chez les gens. Justement, si c'est important de le préciser quand même, hein, qu'on passe à la chronique de Mathéo, sur les contours pratiques, parce que Anaïs, elle se disait, mais on fait comment pour manger? Tu te questionnais aussi sur les animations, je crois, peut-être.
2: Oui, est-ce que sur place, on peut retrouver de la restauration, des animations sur l'accueil ou autre chose?
1: Logement, on peut dormir sur place ou pas, par exemple?
3: Eh ben non, on peut pas. Non, c'est vrai le festival propose des spectacles et pour des raisons, effectivement, parce qu'on a une équipe qui est quand même relativement restreinte, on ne propose pas de restauration. Voilà, parce que c'est pareil, c'est tout de suite une grosse mise en œuvre et on n'a pas les moyens techniques de le faire pour le moment. On aimerait bien, mais voilà, faudrait. En fait, je profite d'être là. Je pense que nous, on serait à la recherche de personnes plus jeunes aussi qui nous rejoignent, parce qu'on est une équipe vieillissante, je vais dire. Et je trouve ça super joli, l'histoire d'avance sur le festival africain, qu'un festival puisse se transmettre et être repris. Alors, ce serait le rêve. Voilà. Ben, on fait avec les moyens qu'on a. Et il y a une buvette, en revanche.
2: Hein,
3: avec cette année, on a pris soin d'avoir une offre plus importante sur le sans-alcool, avec des kombucha, de l'hibiscus aussi.
4: Oui, du ginger beer.
3: Voilà.
4: On étoffait un peu la carte.
3: On a étoffé la carte, on essaye d'améliorer le service, mais toujours dans la limite de nos moyens et des moyens humains. Et voilà.
1: En tout cas, c'est chaque année un vrai plaisir de pouvoir vous donner un petit espace de parole pour pouvoir promouvoir cette belle initiative qui est quand même singulière dans le paysage. Ça tranche avec d'autres propositions. Là, on est quand même dans un jardin. C'est le cadre est très bucolique et très à propos pour s'ouvrir à tous les sens culturels et puis même avec son esprit, pourquoi pas. Avant de se quitter pour de bon, on redonnera les infos pratiques tout à l'heure en fin d'émission, le mot à retenir sur spectacle au jardin ou sur cette édition particulièrement, s'il y avait peut-être un fil rouge ou une info.
3: Moi, je dirais engagement.
1: Engagement pour toi, Frédéric, et toi, Charlotte?
4: Oui, j'aurais dit ça dans le sens où on a écrit il y a peu de temps le discours d'ouverture du festival et avec tristesse, ou en tout cas malheureusement, on s'est rendu compte que le monde de la culture allait quand même pas très bien, et que les subventions baissaient de plus en plus, et voilà, et que nous, on a la chance d'être soutenus quand même par le département du Maine-et-Loire. Je préfère le dire aussi.
3: Et de nombreux mécènes.
4: Voilà. Donc engagement, oui, parce que c'est pas juste dire tiens, on va mettre un spectacle dans un jardin. Je pense que c'est vraiment aussi au-delà de ça, promouvoir la culture,
3: la défendre.
4: On a envie qu'elle continue, quoi.
3: Et la défendre, oui.
1: Un acte militant. En tout cas, c'est bien ce qu'on entend à travers des différents acteurs et actrices culturelles du milieu culturel qui viennent ici au micro. Merci Anaïs, tu restes avec nous. On redemandera les infos pratiques tout à l'heure à Frédéric et Charlotte. Colin, on passe à quoi maintenant?
0: Et maintenant, avant la fin de l'émission, il est l'heure de retrouver Mathéo et sa chronique d'actu.
5: Le Festival d'Anjou a lieu en ce moment. Le deuxième plus grand événement de théâtre en France après le Festival d'Avignon a eu le plaisir d'accueillir des comédiens de renom, des pièces de qualité. Fabrice Lucchini faisait figure de porte-étendard, revenu dans le Maine-et-Loire 6 petits mois seulement après avoir ouvert la 38e édition du Festival Premier Plan pour parler encore une fois de Victor Hugo. Au-delà des géants, l'organisation du festival permet aussi la mise en lumière de problématiques bien plus graves et plus importantes à traiter. C'est ce qu'ont fait le directeur artistique du Quai, Martial Di Fonzobo, et l'autrice Sonia Cambretto via la pièce Au bon pasteur, peine mineure, qui était déjà un des plus grands moments de la programmation 25-26 du Quai. Il s'empare d'un scandale finalement assez peu connu, mais dont le nom recommence petit à petit à revenir sur le devant de la scène, bien aidé, et c'est triste de le dire, par le retentissement national qu'a eu l'affaire Betaram. On rappelle, puisque depuis février 2024, plus de 200 plaintes ont été déposées pour des faits de violence, de viol commis par des membres du personnel scolaire de Notre-Dame de Betaram entre les années 1970 et 1990. Public Sénat parle dans ses colonnes au sein du dossier dédié à l'affaire de l'un des plus grands scandales de pédocriminalité dans l'enseignement scolaire privé. Des enfants victimes de violences dans des instituts et des écoles, cela n'a malheureusement rien de nouveau. Le scandale dans le périscolaire à Paris, les abus dans les écoles catholiques des Lassaliens révélés il y a 4 mois par France Inter, tant d'affaires récentes, mais lorsque l'on creuse, lorsque l'on fouille, lorsque l'on revient au XXe siècle, les abus, les violences, les agressions sont monnaie courante. La colonie de Maitrey, fermée en 1939, ses châtiments, ses travaux agricoles, son isolement au cachot, le silence obligatoire, un lieu que Michel Foucault désignera dans son essai « Surveiller et punir » comme là où le système carcéral moderne est né. Le scandale de Belle-Île-en-Mer, également en 1934, lorsque le passage à tabac d'un adolescent par les gardiens fait donc s'évader une cinquantaine de jeunes et qui voient une prime d'ailleurs être fixée sur leur tête par le chef d'établissement. Le scandale d'État aussi des enfants de la Creuse de 1963 à 1982, 19 ans durant lesquels plus de 2000 enfants réunionnais sont enlevés à leur famille, forcés et envoyés vers la métropole. Dans le même temps, à Angers, des milliers de jeunes filles des décennies durant sont victimes d'un institut, celui du Bon Pasteur, dont il est important de refaire la chronologie pour comprendre à la fois la confiance étatique et institutionnelle qui lui est accordée, mais aussi, par effet ricochet, la puissance destructrice, manipulatrice de celui-ci. Revenons donc 150 ans en arrière, en 1835, lorsque Rose Virginie Pelletier crée la congrégation à Angers. Celle qui prendra plus tard le nom de Mère Marie Euphrasie a une idée en tête, réhabiliter les filles dites perdues. Alors l'antenne angevine de la congrégation Notre-Dame de Charité du Bon Pasteur devient la maison mère de celle-ci. Il faudra attendre un demi-siècle avant de voir un quasi-monopole de la rééducation se faire dans les mains de plusieurs congrégations religieuses, dont le Bon Pasteur. Les hommes vont dans des bagnes ou des maisons de correction et les filles sont enfermées dans ces instituts religieux. Elles sont nommées les filles de justice et étaient placées par des tribunaux, soit à la demande de leur famille. La notoriété du Bon Pasteur est en grande partie due à son antenne angevine. Rose Virginie Pelletier envoie bon nombre de sœurs fonder des couvents dans toute l'Europe. Lorsqu'elle décède en 1868, on en compte déjà 110, incluant 2076 religieuses professes, 6372 jeunes filles et 8483 enfants. Au milieu du XXe siècle, la congrégation possède plus d'une quarantaine d'établissements en France. Ce sont des milliers de jeunes filles mineures qui sont concernées à la fois par des placements injustifiés, souvent via une mesure civile enclenchée par les parents, des histoires tragiques derrière lesquelles se cachent souvent aussi des affaires de viol et d'inceste, des jeunes filles mineures qui ont subi des violences dans leur cercle proche, que l'on cache et qui sont victimes de l'établissement. Sur place, elles découvrent des travaux forcés dans des blanchisseries qui servent de financement au Bon Pasteur, travaillant de 8 à 10 heures par jour à laver et repasser le linge des hôpitaux, de l'armée et autres hôtels de luxe, sans salaire, sans cotiser pour leur retraite. C'est une expérience difficile à valoriser, qui engendre une précarité extrême à la sortie de l'établissement. Pour elles, qui ont évolué, qui plus est, sans repère pendant des années, victimes d'une institution qui cherchait à briser l'esprit de rébellion via des méthodes extrêmes, allant de châtiments tels que le silence obligatoire, l'interdiction de nouer des liens simples d'amitié avec les autres filles, à de sévères punitions telles que l'humiliation publique ou l'enfermement au mitard, des filles qui avaient le crâne rasé dès lorsqu'elles essayaient de s'enfuir et dont l'identité était mise à mal avec l'interdiction d'évoquer leur passé, donc leur traumatisme, et qui changeaient parfois de prénom. Toute cette mécanique de violence a toujours accompagné les pensionnaires. Dès 1893, le premier scandale éclate avec l'affaire du Bon Pasteur de Nancy. Cette année-là, Maria Lecoanet, 18 ans, dépose plainte, jugeant le travail réalisé sur place comme de l'exploitation pure et dure. Relayée par l'évêque de Nancy, l'affaire fait le tour des journaux et force la fermeture de l'établissement le 26 mars 1903. En parallèle, c'est l'écrivain Benjamin Guinaudot qui publie en 1899 son ouvrage « Les crimes des couvents, l'exploitation des orphelins » et l'établissement Angevin, comme d'autres en France, y est épinglé par l'auteur à la fois pour les sévices et autres mauvais traitements infligés aux jeunes filles, mais aussi pour la violence affichée en faire les filles victimes de viols, notamment par leur patron dans le cadre des travaux forcés par l'établissement. Rien de quoi ébranler la confiance de l'État, alors le silence règne. Il faut attendre les années 2000 pour que de nouveaux témoignages refassent surface. Plus le temps passe, plus ils sont nombreux. Tous ont un point commun, l'horreur. Je vous laisse avec celui de Marie-Christine, relayé en mars 2025 par France 3 Pays de la Loire.
6: Les violences, elles étaient tous les jours. Vous êtes détraînés, vous finirez dans le caniveau. Les coups, ça, on en prenait tous les jours. Moi, on m'a forcé à manger ce que j'avais vomi dans mon assiette. Il a fallu que je mange tout. Voilà le genre de violence. J'ai vu une fille se faire taper la tête contre un lavabo et la fille, elle peut témoigner, elle est toujours vivante. Il faut qu'on soit reconnus comme des victimes parce que c'est ce que nous sommes finalement. C'est pas en tapant à coups de bâton sur quelqu'un qu'il devient meilleur, au contraire.
5: Depuis une vingtaine d'années, les victimes s'organisent alors pour essayer d'apprendre à vivre avec les traumatismes. Un forum de discussion est ouvert en 2009. Une association d'entraide demandant des excuses publiques et des dédommagements est créée en 2020 par Marie-Christine Vena et Evelyne Lebris. Preuve que leur travail de mise en lumière et de témoignage paye, Evelyne Lebris est auditionnée le 20 mars 2025 devant la commission d'enquête parlementaire qui devait statuer sur l'affaire Bétaram. Violée de ses 11 à ses 13 ans, envoyée au Bon Pasteur par un juge, elle restera enfermée 3 ans dans les antennes d'Angers et du Mans. Victime de la méchanceté des religieuses, des violences, des travaux forcés, elle est aujourd'hui au cœur de la libération de la parole. Je vous laisse écouter une partie de son témoignage devant la commission d'enquête.
7: Les filles fuguaient, mais pendant toute la nuit, avec les chiens bergers allemands, on était conviés à passer dans tous les bosquets, dans tous les jardins, pour savoir si elles n'étaient pas montées en haut d'un arbre pour se cacher. Et quelquefois, elles fuguaient, et puis elles se rataient, elles tombaient par terre, comme à Nancy, où elle a râlé toute la nuit, et que les chiens l'ont mangée, en fait. Au matin, C'est pas le corbillard qui est venu, c'est un tombereau avec un cheval et puis ils l'ont baigné dedans et puis voilà.
5: En 2022, la réalisatrice Emrance Dubas sur le documentaire Mauvaise fille, récit et témoignage de quatre victimes pensionnaires du Bon Pasteur qui pousseront la congrégation à mettre en place une commission indépendante pour faire la lumière sur, selon eux, des dites défaillances. Alors pour l'heure, aucune indemnité n'a été versée, aucune excuse publique n'a été prononcée. C'est dans ce devoir de mémoire que l'art s'est emparé de leur histoire avec cette pièce, donc Au Bon Pasteur, peine mineure, dont la représentation a eu lieu avant-hier au Festival d'Anjou.
8: combasteurs, nous redressons les fugueuses, les apaches, les crapuleuses, les prostituées, les errantes, les perverses, les voleuses, les rebelles, les insoumises, les invaincus, les hystériques, les vagabondes, les opposantes, les butées.
9: Pourtant, nous, les filles, nous avançons trois par trois, les yeux baissés. Nous, les filles, nous avançons trois par trois, au milieu des gens qui se moquent. Quand on croise un homme, Sœur Madeleine agite une clochette pour que nous baissions.

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1: Interprété par la talentueuse Inès Kero, au passage, hein, Mathéo. Je sais pas si tu as eu l'occasion de voir cette...
2: Oui, bah, j'ai vu qu'un extrait, j'ai pas eu l'occasion d'aller au Festival d'Anjou, malheureusement, j'aurais bien aimé.
1: Bon, en tout cas, merci pour cette chronique d'actualité qu'on peut retrouver dans l'onglet Podcast Plus du site internet de la radio, radio-g.fr. Puis voilà, bah, on se retrouve pas dans deux semaines, c'est la fin de saison. Donc c'était la dernière chronique d'actu de l'année,
2: ça.
1: Mais on se retrouve pour...
2: mercredi, donc la chronique 2 et demi sur le cinéma.
1: Parfait, avec ou sans Johan, on sait pas.
2: On sait pas trop encore.
1: Ouais. C'est Johan.
2: C'est le flou.
1: En tout cas, ça aussi, on peut découvrir sur les réseaux sociaux. Très peu de temps, mais on va le prendre quand même pour refaire venir toutes les personnes qui sont intervenues à l'antenne ce soir. Notamment, alors c'est Charlotte qui est désignée par Frédéric pour parler de spectacle au jardin. Les infos pratiques et utiles à retenir, ou même Frédéric, si t'es encore là, du 20, alors 20 juillet au... Non, 20 juin, attendez,
3: j'arrive pas...
1: 27 juin, j'arrive pas à le lire dans le bon sens du coup, oui. sur le flyer. Frédéric.
4: Alors, j'ai pas entendu la question.
1: C'est de quand à quand le festival?
4: Alors, ça commence le 27 juin, le samedi 27 juin, avec Fil à la patte de Georges Feydeau, la compagnie du Poulpe. Et ça s'achèvera au bout de 4 week-ends, le 19 juillet, avec Bosco, musique Cajun, pour finir vraiment dans la joie et la bonne humeur. Et sinon, pour prendre ses places... spectacle au jardin, spectacle au pluriel au jardin.fr sur le site. Et cette année, la petite nouveauté, c'est qu'on peut réserver en ligne sur Eloasso.
1: Et ben voilà, elle a dit toutes les infos pratiques. Frédéric, du coup, merci beaucoup d'être venu dans
4: Topette
1: ce soir. Merci Charlotte,
4: merci
1: également.
4: Beaucoup.
1: Merde à tous les artistes qui vont se représenter dans les jardins bouchemainois. On était aussi avec Charlotte en début d'émission pour aborder la saison estivale de Loire-Authion. Quoi retenir, Charlotte, qui a un micro devant toi?
5: Eh bien, les 4 dates des apéro-concerts, à tout retrouver sur loire-authion.fr. C'est 2 fois en juillet, 2 fois en août. C'est gratuit, c'est ouvert à tout le monde. C'est à l'extérieur. Donc, n'hésitez pas à venir et vous renseigner sur loire-authion.fr.
1: Et la foire Saint-Gilles avec les courses de caisses à savon. Ça, on a bien retenu ici dans l'équipe. Merci beaucoup d'être venu dans Topette également ce soir. Jules, et voilà, on l'avait promis en mode Planète Rap, comme dans Skyrock, pour la fête africaine, l'association Zenga Zenga. Quoi retenir?
6: Exactement. Eh bien, écoutez, rendez-vous le samedi 4 et le dimanche 5 juillet au Port Maillard à la Daguenière. L'entrée est gratuite, tout est gratuit. Et vous pouvez nous suivre sur les réseaux sociaux, donc Zenga Zenga ou Zenga Zenga Asso. Donc Zenga Zenga sur Facebook et Zenga Zenga Asso sur Insta.
1: Avec un Z, Z-E-N-G-A. Et on répète 2 fois le même mot.
6: C'est ça, exactement.
1: Merci beaucoup, Jules, qui a été accompagné de Yuna ce soir. Nous, on se retrouve lundi à 18h10. Passez un bon week-end. Topette.

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0: culte, rien qu'une syllabe, rien qu'un sexe. 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Une proposition qui n'en dit pas plus long. Et quand j'étais jeunette, Roméo pour Juliette, j'aimais que les garçons l'envoient sous mon balcon con.
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1: Bonsoir. Nous sommes ensemble pour une heure de chansons francophones féminines que vous pouvez écouter en direct sur Radio G et le 101.5 de la bande FM ou alors via le DAB+ si vous êtes équipé, mais aussi en vous connectant sur notre site internet qui est www.radio-g.fr. Alors nous commençons tout de suite avec Juliette Magnevasoa, qui est une artiste franco-malgache basque de 27 ans. Elle a commencé à chanter à 19 ans, en duo avec une amie, Pauline, et c'était pour un concert fait en faveur du Téléthon, ça se passait au Pays Basque. Et dans la foulée de cette soirée, eh bien Juliette et Pauline, deux guitares, deux voix, ont décidé de se produire ensemble sur scène, et ça a duré pendant plus de 3 ans en France et en Espagne, avec notamment des créations en langue basque. Juliette vient de Madagascar et elle a été adoptée petite. En 2025, elle a décidé de se lancer dans une carrière solo. Elle a d'ailleurs enregistré un album et ses chansons rejoignent ses deux terres, sont sous influence multiculturelle et sont en fait un concentré d'émotions comme celle que nous allons écouter maintenant. Elle a pour titre « J'ai tant rêvé d'être blanche ». Voici Juliette Magnevasoa.
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C'était Amélie Les Crayons qui chantait la valse du danseur de lune. Alors nous restons sur la lune avec la Québécoise Laura Gagné qui est autrice, compositrice et interprète. Elle a fait sa place sur la scène musicale francophone autant au Québec qu'en France en assurant notamment les premières parties d'artistes connus comme par exemple Rock Voisine ou Yves Duteil. Écoutons de la lune à ton balcon. Voici Laura Gagné.

Vous aurez reconnu, je pense, la voix de Patricia Cass avec ce titre, Un dernier blues. Et pour continuer, j'ai sélectionné Mesh. Elle est autrice, compositrice et interprète, mais également la petite fille d'Anne Sylvestre, donc elle a été sans doute à bonne école. Elle possède le rythme et le sens du verbe, mais elle a son propre univers musical. Voici La Maison par Mesh.

0: Nous venons d'entendre « Nos amours heureux » par Aurélie Sada. Et c'est Maud Lubeck qui va prendre la suite maintenant avec ce titre « Cœur ».
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Je vous propose maintenant un duo formé pour un projet spécifique. La poétesse, musicienne, autrice, compositrice et interprète suisse Aline Chapuis a eu envie de travailler sur un projet porté uniquement par des femmes et ancré sur son territoire qui est la Suisse romande. De cette envie est né l'album Sœurs au pluriel et il incarne la collaboration et la diversité artistique féminine. Chaque chanson raconte une histoire personnelle et des expériences individuelles ou partagées. Ludiane Pivoine a écrit des paroles et Aline Chapuis a fait des musiques. Voici donc Aline Chapuis et Ludiane Pivoine qui chantent « Ma maison ».

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Anaëlle Miller est autrice, compositrice et chanteuse française. C'est à 7 ans qu'elle a commencé la guitare et à 13 ans, elle composait ses premières chansons. Des textes qui vont devenir, au fil de son avancée en âge, mutins et engagés, inspirés par sa vie, par le coin de sa rue ou l'autre bout de la planète. La chanson que nous venons d'entendre s'appelle « L'alarme rouge ». Et c'est Juliette que nous allons écouter maintenant, avec ce titre « Un aller sans retour ».

Nous venons d'entendre Marion Rampal qui chantait Tisser. Et je vous propose maintenant l'artiste Zaz avec ce titre Exister.

Solane chantait Noctambule. Aujourd'hui, notre petit saut dans le passé va nous emmener, pour commencer, en 1969, avec Régine, et elle chante cette année-là Azzurro. Il s'agit d'une version française d'une chanson d'Adriano Celentano. Écoutons Régine.

0: C'est l'heure de nous quitter et je vais passer l'antenne à Son of Blues. Moi, je vous donne rendez-vous dans 15 jours et nous serons le 2 juillet. Alors, certains d'entre vous seront peut-être en vacances, mais tout l'été, vous pourrez me retrouver tous les 15 jours à 20h. Ce sera toujours le jeudi soir et les semaines impaires pour passer ensemble une heure de chansons francophones féminines. Ce sera en direct sur le 101.5 FM de Radio G ou grâce au DAB+, mais aussi en direct ou en replay sur notre site internet www.radio-g.fr. Et avant de nous séparer, nous allons faire notre deuxième petit saut dans le passé qui nous mène, lui, en 1967, année où Juliette Gréco chantait « Déshabillez-moi ». Je vous souhaite une très belle fin de soirée et à dans 15 jours.
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Hello, coucou, bonsoir, bienvenue dans Sons of Blues sur Radio G. Thierry avec vous pendant une heure pour cette avant-dernière émission de cette saison. Et oui, l'émission est en stand-by pendant juillet et août. Le titre que vous venez d'entendre est extrait du tout nouvel album de Marco Bartosiani, le quatrième du guitariste italien. Celui qu'on le surnomme Bartok a 25 ans de route au compteur et il s'est forgé une belle réputation sur des scènes comme celle du Léman Blues Festival ou encore celle du Bui Blues Festival. La signature de Bartok, eh bien, c'est la lap steel dont il est devenu un maître. Il en joue aussi bien assis, comme la majorité de ceux qui pratiquent cet instrument, comme également debout, ce qui est plus rare. Il a appelé ses quatrièmes albums Bartok tout simplement. La guitariste chanteuse et compositrice irlandaise Gwen Duffy fait, elle, paraître sa sixième galette qu'elle a enregistrée à Los Angeles pendant les terribles incendies. Got to give it up.

Got to give it up, l'Irlandaise Gwen Duffy. En 2013, Corey Harris, Salvin Young, Blood Art et Guy Davis avaient sorti un album sur lequel ils rendaient un hommage au vrai blues. Eh bien, le trio revient avec un nouvel album, une suite de l'album précédent. L'album compte 9 titres, mais chacun a enregistré 3 titres de son côté, en Virginie pour Harris, dans le Mississippi pour Art et à New York pour Davis. On écoute un des titres de Guy Davis, See Me When You Can.

Kiss Me When You Can, c'était Guy Davis. Allez, je vous propose d'aller faire un tour dans ma région de cœur, la Bretagne bien sûr, pour y retrouver les deux frangins, Elmer et Jimmy Jazz, le duo Onemen. En 2017, les deux Quimpérois sortaient, après plus de 25 ans de carrière, leur sixième album. Un album sur lequel Onemen ont composé ce titre « Why Did You Break My Heart ?»

Why Did You Break My Heart, c'était Honeymoon en 2017. Vous commencez à être habitué et je vous passe chaque semaine mon album coup de cœur. Et bien pour cette semaine, il s'agit d'un disque dont j'ai passé un premier titre il y a environ 15 jours. Le tout nouvel album d'un groupe de Détroit, Nikiti and the Snake Charmers. Comme j'aime bien ce dit titre du guitariste Nicolas Tabarias, alias Nikiti, j'ai décidé d'en faire mon coup de cœur de la semaine. C'est le second album du Quatuor, le précédent était sorti en 2021. Parmi les 10 titres, comme d'habitude, en voici deux, Life on Life's Terms, que vous entendrez juste après Waiting on a Sunshine, voici Nikiti and the Snake Charmers.

Life on Livestone, le quatuor de Détroit, Nikiti and the Snake Charmers, mon coup de cœur de la semaine. Pour ceux qui l'ignoreraient, le parrain de l'émission, c'est Monsieur Benoît Blueboy, une des plus grandes figures du blues en France. Benoît Billot, de son vrai nom, est chanteur, compositeur, harmoniciste, et en 2000, Benoît Blueboy chantait « Rentrez chez moi ».

Rentré chez moi, c'était Benoît Blueboy. Le quatuor suivant vient du nord de l'Espagne, de Cantabrie précisément. Ils aiment la soul et ils l'interprètent merveilleusement bien. La preuve avec ce titre de 2023, Do You Sing, Voici the Four Breakers.

Mouse, extrait du nouvel album du Texan Sayz Eames. J'ai rencontré le garçon suivant lors du Farman Village. Comment vous le décrire? Le mec est complètement allumé. Il joue en one man band, chante ou braille, joue de la guitare, fait le guignol en même temps en montant sur sa grosse caisse. Le garçon vivrait dans une cabane dans les bois, en ermite dans le fin fond de l'Hérault. Il s'appelle Jacob Wilde et le voici dans Virus of Boogie.

Viris of Boogie, c'était Jacob Boyd en 2021. Décidément, on voyage beaucoup ce soir, puisque c'est en Australie que la chanteuse Kate Lush et ses 7 musiciens résident. Kate Lush a déjà remporté les prix de meilleure artiste féminine et meilleure artiste internationale. En 2019, le Kate Lush Band sortait son 5e album sur lequel on trouve Jackson.

Jackson, c'était The Kettlesh Band en 2019. Dans le Wisconsin, à Madison, le groupe The Jimmies, mené par le clavier Jimmy Vogely et le guitariste Perry Werber, est ce qu'on appelle un groupe de cuivre, puisque le band compte pas moins de 6 membres dans la section cuivre. En 2019, ils sortaient leur 4e album Take You Back, The Jimmies.

Good Morning, le guitariste harmonicien, chanteur, auteur, compositeur de New York, Monsieur Big Ed Sullivan en 2002. À noter que c'est un grand copain de Papa Chubby, ils viennent du même quartier d'ailleurs. Papa Chubby l'a accompagné sur son dernier album. Voyez-vous-nous, Sons of Blues est quasi terminé pour cette semaine et pour cette saison, puisque je vous donne rendez-vous pour jeudi prochain, toujours sur 105 de Radio G, pour la dernière avant de vous retrouver en septembre. Et oui, bientôt les vacances. Le dernier titre pour ce soir est une nouveauté tirée du nouvel album de Spencer McKenzie, le troisième de ce jeune guitariste originaire du sud de l'Ontario. On se retrouve jeudi prochain donc pour la dernière à 21h. D'ici là, portez-vous bien. Ciao, ciao!

0: Bonsoir, émission Harvest, comme tous les jeudis de 22h à minuit, avec un trio encore ce soir, notre ami Nelson.
1: Bonsoir.
0: Notre ami Fulvio.
2: Buonasera.
0: Voilà, et donc Sergent Pépère pour vous servir, avec, pour commencer l'émission, un monsieur qui s'appelle Kenny Wayne, ou plutôt Kenny Blues Boss Wayne, parce qu'ils ont beaucoup de surnoms dans le blues. C'est un des grands maîtres contemporains du piano boogie-woogie et du piano blues. Il est né dans l'État de Washington et vit maintenant au Canada. Il s'est inspiré des pionniers comme Fats Domino, Memphis Slim et Paintop Perkins. Le titre que vous venez d'entendre, ça s'appelait « Rockin' Boogie Party », paru en 2011 sur l'album « Old Rock'n'Roll ». Et ce titre, vous avez vu, est joué dans l'esprit boogie classique, avec un tempo rapide. C'était donc Kenny Blues Boss Wayne.
1: Ça commence fort avec du bon boogie. Oui. Une sacrée partie de piano, en tout cas.
2: Ça fait la fête.
1: Et ben oui, on va rester un petit peu dans le même style de musique, mais avec un pionnier britannique cette fois-ci. Il s'agit de Cliff Richard, qui était la réponse anglaise au Elvis Presley américain. Et il fut la star de rock en Angleterre, de 58 à 63, avant les Beatles. Et tous les Anglais connaissent Cliff Richard. Il a continué une carrière après, dans les années 70-80.
0: Surtout les Anglaises.
1: Et encore aujourd'hui. mais sa période rock'n'roll, c'est celle dont on va parler maintenant. Cliff Richard, en fait, il s'appelle pas comme ça. Hein. Il s'appelle Harry Webb, comme tous les Anglais. Mais il a choisi le diminutif de Cliff parce que ça veut dire... falaise, c'est un clin d'œil au rock, le rocher. Et puis, il va prendre le patronyme de Richard en hommage à Little Richard, tout simplement. C'est un groupe qui va le... Il a besoin d'un groupe, pardon, pour enregistrer les morceaux qu'il compose, et avec un guitariste. Et le groupe s'appelle les Drifters. C'est le groupe avec lequel il enregistre son premier single, qu'on va écouter tout à l'heure, le fameux Move It. Une composition de son guitariste Ian Samwell. Le disque sort en août 58, se classe d'emblée numéro 2 des charts anglais. C'est le début de la gloire pour Cliff Richard. En 59, ils sont obligés de changer le nom du groupe, puisque un groupe américain existe déjà sous le nom des Drifters. Oui. Et finalement, il va même carrément changer de groupe. Il va faire appel à des gens que vous connaissez bien. Il s'agit des Shadows, avec Hank Marvin et Bruce Welch, entre autres. Et avec ce groupe, les Shadows, il va enregistrer jusqu'en 1963 ses disques. Et en parallèle, les Shadows continueront à faire leur carrière avec ou sans Cliff Richard, si vous voyez ce que je veux dire. Ouais. Là, on le retrouve donc en 58 avec son premier 45 tours, Move It, Cliff Richard.

0: toujours en 1959, on est toujours en Angleterre et c'est toujours du rockabilly avec un autre grand monsieur du rock anglais. Il s'agit cette fois-ci de Johnny Kidd, accompagné de ses pirates. Et d'ailleurs, Johnny Kidd se présentait sur scène avec un bandeau de pirates sur l'œil et pour donner un petit peu l'ambiance du gars. Lui, Johnny Kidd, il est connu surtout pour deux tubes. Please Don't Touch et Checking All Over. Tout ça enregistré entre 59 et 60. Et sa carrière va être interrompue en 66 parce que il va avoir un accident de voiture. Et effectivement, il va se tuer en voiture. C'est pas lui qui conduisait, mais il est mort. Et c'est vraiment quelqu'un de très important pour les jeunes Anglais, les jeunes Britanniques, parce que Johnny Kidd a sorti énormément de 45 tours, pas d'album. Un album sortira en 70, bien après son décès. Et tous les jeunes qui ont écouté Cliff Richard avec ses Shadows et Johnny Kidd avec ses Pirates ont eu envie de faire de la musique. Je vais vous donner quelques exemples que j'ai sous les yeux. Par exemple, les Who, Sissi Quattro, Hip Hop, et puis aussi Vince Taylor en France. Et puis finalement, Johnny Kidd, il est aimé aussi des gens de sa génération, puisqu'il part en tournée avec les Rolling Stones, avec les Manfred Mann. Et ce qui fait que les Who, sur leur album Live at Leeds, ils reprendront Shaking on All Over. Sinon, à part ça, un autre tube de Johnny Kidd, c'est Dr. Feelgood. Mais je vous en parlerai tout à l'heure, pour une autre raison. C'était donc Johnny Kidd et ses pirates.
1: On continue avec du rock'n'roll, du bon rock'n'roll. En vous parlant des indépendants de rock'n'roll, je vous parle de Jerry Lee Lewis, classe 1935, né en Louisiane et hélas décédé en 2022 dans le comté de DeSoto au Mississippi. Pionnier du rock'n'roll, Jerry Lee Lewis est surnommé The Killer. Il impose un style rapide, énergique, tant au piano qu'au chant, livrant des prestations scéniques électriques et n'hésitant pas à frapper les claviers avec ses poings, ses talons, ou même à jouer debout. Volontairement provocateur et outrancier, il va jusqu'à mettre le feu à son piano à la fin d'un concert, ce qui forge sa réputation de bad boy du rock'n'roll. Last Man Standing, c'est son 39e album, enregistré sur le label Verve, sorti en 2006. L'album se compose de duos entre Jerry Lee Lewis et certains des plus grands noms du rock'n'roll et de la musique country. Pourquoi il s'appelle Last Man Standing? Parce que, hélas, tous ses collègues de l'époque sont, hélas, décédés. En parlant de Johnny Cash, Orbison, Charlie Rich, Elvis Presley,
2: Carl Perkins.
1: Et donc, il laisse Jerry Lee Lewis en tant que dernier homme debout, nom de l'album. Là, on l'entend dans un titre qui est Pink Cadillac en duo avec Monsieur Bruce Springsteen. Jerry Lee Lewis.

0: Ouh, quel grand groupe! C'était les Deep Purple avec leur chanson House of Pain tirée de leur album Bananas. Bananas, le 17e album de Deep Purple sorti en 2003 sur le label EMI au Royaume-Uni. Il s'agit du premier album avec Don Airey au clavier, remplaçant du membre fondateur du groupe John Lord. Pas beaucoup de choses à dire, un album de succès avec une pochette pas belle.
1: C'est ça.
0: Pas belle, voilà. Les bananes au-dessus de Lady Purple, ça me semble un peu irrespectueux. Voilà, donc les musiciens, Ian Gillan au chant, Roger Glover à la basse, Ian Paice à la batterie, Steve Morse à la guitare, Don Airey au clavier. Important, ils seront à Nantes, au Zénith, le 13 novembre 2026.
2: Il y aura une partie de Ravos qui sera.
0: Moi, j'y serai. Moi, je crois.
2: Toi aussi ?
0: Oui.
2: Il y aura Scooter aussi.
0: Ouais.
2: On va essayer de convaincre Nelson.
1: On va essayer de faire une voiture à quatre.
0: Allez, c'était le Deep Purple.
2: Eh ben, écoutez, au moins, le suivant, il a une belle pochette.
0: Ah oui.
2: Bon, mais ça n'a rien à voir avec Deep Purple. Je veux parler de John Mayall. Donc cet album, c'est Road Dogs, sorti en 2005, qui montre que John Mayall conserve une énergie remarquable et un profond attachement au blues électrique moderne. Et je vous ai choisi un titre qui s'appelle Burned Bridges. C'est un shuffle blues entraînant, typique du style de Mayall. La chanson évoque l'idée des relations rompues ou de décisions irréversibles. Comme souvent chez Mayall, les paroles traitent des conséquences des choix humains sans tomber dans le mélodrame. Et je vous laisse apprécier la verve de John Mayall et de ses musiciens. Burned Bridges.

0: Après John Mayall, c'était monsieur Larry Garner, un des bluesmen les plus respectés de Louisiane. L'album que je vous ai amené, c'est un album qui s'appelle Here Today, Gone Tomorrow, sorti en 2008. Le titre de l'album fait référence à un grave problème de santé qu'il avait surmonté. Et le titre que vous venez d'entendre, ça s'appelait, il répète plusieurs fois, Raised in the Country. Célèbre, en fait, il célèbre les racines rurales de Larry Garner. Il décrit un mode de vie, des valeurs et une manière d'aborder le monde hérité de son enfance dans la Louisiane rurale. Voilà, c'était donc l'histoire de cette chanson de Larry Garner. Je pense qu'on va changer de style.
1: Oui, on va quitter le Delta pour le Londres des années 70, fin des années 70, avec un groupe que j'aime beaucoup. Il s'agit des Inmates, les Tollards, qui fait ce qu'on appelle à l'époque du pub rock. C'est-à-dire que c'est de la musique qui se joue exclusivement dans un pub.
2: Oui.
1: Devant un public restreint. Et c'est de la musique qui se veut avant tout, loisir, plaisir, dans le sens où on essaye de se rappeler sa jeunesse en essayant de jouer comme les Stones en 64 au Crawdaddy, sauf qu'on est en 77.
2: Voilà.
1: Et avec les mêmes costumes, les mêmes guitares et les mêmes amplis, ce qui fait qu'au final, bah, il y a toute une génération qui se retrouve dans ces groupes, dont moi, qui adore les Inmates, et je les avais vus à Angers dans les années 80, et j'avais pris énormément de plaisir dans la petite salle de mon plaisir. La salle, comment on appelle ça, la maison pour tous
0: de mon plaisir. Ça, oui. Ouais,
1: c'est ça. Alors les Inmates, eux, ben effectivement, ils se forment en 77, mais ont du succès à partir de 1980 avec une reprise d'un morceau des Standells. C'est un groupe américain qu'on classe parmi les groupes de garage. Et le morceau, c'est Dirty Water. Mmh. C'est ce titre qui va les amener à enregistrer un premier album. Et puis, ils vont faire une nouvelle reprise. Un morceau qui s'appelle The Walk. Et là, avec ce titre-là, ils arrivent enfin dans le top 40 anglais, britannique. En 81, le chanteur, malheureusement pour lui, tombe gravement malade et il est remplacé au pied levé par Barry Masters, qui est ni plus ni moins que le chanteur de Eddie and the Hot Rods, qui fait le même genre de musique. Ça tombe bien, ils sont donc remplaçables. Il enregistre et tourne avec les Inmates jusqu'à ce que Bill Hurley soit totalement remis de sa maladie et reprenne sa place de leader. En 87, les Inmates vont même aller jusqu'à rendre hommage à leur groupe préféré, les Beatles, en reprenant tout un concert de morceaux des Beatles, et ils en ont même fait un album live qui s'appelle Meet the Beatles, un disque assez rare à trouver.
0: Tu ne l'as pas trouvé encore?
1: Mais moi je l'ai.
0: Ah, tu l'as?
1: Je l'ai. Et là, je vous propose un titre qui s'appelle Me and the Boys, qu'on trouve dans une compilation sortie en 2001, parce que à l'origine, lorsqu'il est sorti en 80, c'était à 45 tours.
2: Ouais. Oui.
1: Et il est uniquement sur ce Very Best Of. Me and the Boys, the Inmates.

0: Le groupe s'appelle Dr. Feelgood et c'est un hommage à Johnny Kidd qui, parmi les tubes qu'il avait fait dans les années 60, eh bien, il y avait ce Dr. Feelgood et ils ont voulu faire un petit clin d'œil à ce Johnny Kidd que les Anglais adoraient dans les années 50 et 60. Dr. Feelgood, eux aussi font du pub rock à la manière des Inmates. Ils sont originaires de Canvey Island, une petite île qui a sur la Tamise, il me semble. Et c'est un groupe particulier autour du chanteur harmoniciste Librio, qui nous a quitté en 94, et du guitariste Wilco Johnson, dit, enfin, son vrai nom c'est Wilkinson en fait, hein, qui nous a quitté en 2022. Soutenu par la presse musicale, il signe sur un gros label dès 1974 et sort un premier 45 tours, Roxette, leur tube, suivi d'un album volontairement en rétro, Down by the Jetty, enregistré en mono, en une seule prise, comme au bon vieux temps.
1: Ah ben.
0: Le deuxième album, Malpractice, connaît un succès moindre, mais contient aussi un hit, Back in the Night. En 67, ils sortent un live, déjà un live, après avoir sorti deux albums, ils sortent un live. Et là, on était sur l'album sorti en 77, intitulé Sneaking Suspicion, et c'était d'ailleurs le titre que vous venez d'entendre. Des dissensions apparaissent entre Librio et Wilco Johnson. Johnson quitte le groupe en avril 77. Il sera remplacé par John Mayo, mais c'est une autre histoire. Dr. Feelgood en 77.
1: Et on passe à Rem Jam avec leur titre Black Betty. Qu'est-ce que c'est Black Betty? Black Betty, c'est un chant de travail afro-américain du XXe siècle dont les premiers enregistrements datent de 1933. La paternité du titre a été attribuée à James Ironhead Baker et il a fait l'objet de nombreuses reprises, que ce soit a cappella, avec orchestration folk ou rock. C'est dans ce courant musical qui s'inscrit la version plus célèbre, celle de Ram Jam, datée de 1977. L'origine et la signification des paroles font l'objet des débats. Historiquement, le Blackberry du titre peut faire référence au surnom donné à un certain nombre d'objets, un fusil, une bouteille de whisky, un fouet ou un wagon de transfert pénitentiaire. Voilà, donc Ram Jam, dans leur titre bien connu Black Betty 1977.

0: Et je crois que le titre est hyper connu. D'ailleurs, ça a été un succès en France, comme ils me disent mes collègues, non?
1: Oui.
0: Je vous parle du titre Black Velvet, interprété par Alana Miles. Black Velvet, une chanson écrite et composée par David Tyson et Christopher Ward, sortie en 1989 au Canada. Elle est extraite de l'album Alana Miles. Elle se classe en tête du Billboard Hot 100 et obtient un succès international. Black Velvet a été écrite en hommage à Elvis Presley. Elle est inspirée par sa voix unique à l'époque et qu'on décrivait comme du velours noir. Christopher Ward, co-auteur du morceau et alors petit ami de Miles, a trouvé l'inspiration pendant un trajet en bus avec des fans d'Elvis qui se rendaient à Memphis pour assister à la veillée commémorative du 10e anniversaire de sa mort à Graceland pendant l'été 87. À son retour au Canada, il a présenté son idée à Alana Miles et au producteur David Tyson qui a composé les ponts de la chanson. Celle-ci faisait partie de trois titres d'un démo que Miles a présenté à Atlantic Records, ce qui lui a permis de signer avec l'album Un jour de chance. C'était Alana Miles.
2: On vous rappelle que vous écoutez l'émission Harvest, comme tous les jeudis de 22h à minuit sur Radio G, 101.5 FM. On rechange de style avec Monsieur Ted Nugent. Et je viens d'amener son premier album solo qui s'appelle tout simplement Ted Nugent, sorti en 75 après la séparation de son ancien groupe de Amboy Dukes. Je vous ai choisi un titre qui s'appelle Storm Trooping. Vous allez voir, il démarre immédiatement avec un riff nerveux, une rythmique très entraînante. Le texte décrit l'arrivée de troupes d'assaut qui surveillent la population, écoutent les téléphones et inspirent la peur. Les paroles évoquent une menace autoritaire contre laquelle il faut rester vigilant. Monsieur Ted Nugent.

0: C'était Morose et Morose avec son album de 75, je crois. Oui, c'est ça, Warner Bros. Presents Morose. C'est le troisième album, un album tournant pour le groupe. Départ de Sammy Hagar, arrivée de Bob James et du claviériste Jim Alcivar. Et là, vous venez d'entendre 20 Flight Rock, qui est une reprise du classique de Eddie Cochran, reprise par de nombreux artistes, les Stones ont repris, Paul McCartney et tant d'autres. D'ailleurs, bon anniversaire Polo.
1: Bon anniversaire aujourd'hui. Bon anniversaire.
0: Et vous avez pu voir que la guitare est beaucoup plus saturée, le riff presque heavy et tempo plus musclé que l'original. Même notre ami Nelson, qui adore Eddie Cochran, a eu du mal au début à reconnaître le morceau.
2: C'est vrai que c'est une reprise originale dans la mesure où on a du mal à reconnaître le morceau d'Eddie Cochran. Mais enfin bon, c'est quand même un bel hommage. Moi, je reste en Angleterre depuis le début de l'émission. Et ce sera comme ça jusqu'à la fin. Je n'ai choisi que des groupes britanniques et celui que je vous présente maintenant, c'est un monsieur qui s'appelle Mark Bolan, plus connu avec son groupe T-Rex. Mark Bolan, en fait, il s'appelle Mark Feld et il n'a pas eu du succès tout de suite, loin de là, puisque à la fin des années 60, vraiment toute fin des années 60, il est en duo avec un camarade à lui qui s'appelle Took et ensemble ils font du folk. C'est un duo, guitare sèche, un petit peu à la manière de ce que faisait David Bowie à la même époque. Alors, je vous le dis tout de suite, aucun succès. Non. Il va falloir qu'il change de style de musique parce que ça marche plus du tout. La folk à deux guitares, les Anglais n'aiment pas trop ça. Alors donc ils vont un petit peu changer de style de musique.
0: Il faut juste s'appeler Cat Stevens.
2: C'est ça, exactement. Il faisait un peu dans ce style-là et Donovan aussi. Ouais. Et donc, en 70, Bolan se sépare de son camarade et il embauche Mickey Finn qui lui est beaucoup plus rock and roll. Il modifie la formule de son groupe, rebaptise le groupe Tyrannosaurus Rex. Puis T-Rex, avec un bassiste, Steve Curry, un batteur, Bill Legend, et avec cette formule-là, ils vont connaître enfin le succès. Malgré eux, parce qu'en fait, on va très rapidement dire que T-Rex et Bob Dylan, vont créer un nouveau style de musique que les journalistes appelleront le glam rock, mais malgré eux, parce qu'en fait, Mark Bolan avait juste une façon originale de s'habiller, un look androgyne malgré lui, des vêtements couleurs très chatoyantes, et puis finalement ce qui fait la reconnaissance du glam rock avec Mark Bolan et son T-Rex, c'est la guitare de Mickey Finn, qui est vraiment particulière dans le riff, vous allez le comprendre quand vous allez entendre le morceau, que j'ai choisi, qui s'appelle 20th Century Boy, une chanson sortie en single, dans un premier temps, en 73, mais qui rejoindra très rapidement l'album Tanks avec les rééditions. Là, on est en 1973, 20th Century Boy, T-Rex.

0: Excellente chanson de David Bowie. On est en 1973. Après avoir écouté T-Rex et Mark Bolan, à la même époque, David Bowie sortait ce morceau génial. Il n'y a pas d'autre mot.
1: Bah, T-Rex, c'était sympa, mais alors, c'est rien à côté de Bowie.
0: Et Bowie, là. Et merci, Mick Ronson, son guitariste.
1: Ah, oui.
0: Qui a inventé un riff, là, de guitare. Un petit peu piqué à Bo Diddley, puisqu'à l'origine, ce riff, on le retrouve dans I'm a Man, une chanson de donc Bo Diddley, et qui avait été reprise par les Yardbirds en 65. Et finalement, c'est tout un débat éternel depuis cette période-là, où on dit que, ouais, finalement, The Gene Genie, c'est le riff de Diddley, c'est le riff de Yardbirds.
2: C'est une grande chanson, et puis c'est tout.
0: Et c'est aussi,
1: même Jacques Dutronc l'a repris.
0: Voilà, j'allais le dire. Et c'est aussi pour ceux qui sont amateurs de musique française, le Père Noël de Jacques Dutronc, c'est le même riff de guitare.
3: Ben oui.
0: Et d'ailleurs aussi, puisqu'on est dans la parodie, le groupe Sweet, dans les années 70, sera accusé d'avoir fait un plagiat avec le morceau Blockbuster, mais, les membres du groupe diront devant le juge qu'ils ne connaissaient même pas la chanson de David Bowie.
2: Oui, c'est fort probable.
0: Alors voilà, donc David Bowie dans ses œuvres, il est au sommet de sa gloire, mais il est au moment de sa vie où il a le plus de succès, parce que on le sait, David Bowie est un caméléon qui change de style avec les époques. Il sent le vent venir, et sa période glam finalement va durer très peu de temps, de 72 à 74, et c'est à cette période là que on le préfère, David Bowie.
1: Ah, c'est sûr, moi c'est un préféré aussi.
0: Voilà,
2: on passe à quelque chose de bien plus calme. On passe l'autre jour, il y a quelques semaines, je regardais la télé et il y avait ce programme que j'aime beaucoup qui s'appelle Taratata, qui bien sûr vous tous connaissez. Et Nagui, il présente ce chanteur que je n'entendais plus depuis un certain temps. Oui. On parle de Bill LaBounty. Alors, né en 1953, donc il a l'âge juste pour faire encore de la musique, voilà. À 19 ans, il signe chez RCA avec son groupe de soft rock Fat Chance. Ils font un album seulement, le groupe se sépare, et Bill LaBounty entame une carrière solo. Il connaît les succès en France et au Japon avec son hit Living It Up du 1982, beaucoup diffusé en radio. Les titres Pendant passent inaperçus aux États-Unis. Pendant les années 1980, il s'installe à Nashville, où il compose de nombreux titres pour des artistes de la musique country. Et il enregistre aussi deux albums solo, Right Direction, Back to Your Star. En 2026, il revient avec un album inédit, Love at the End of the World, entièrement produit et enregistré en France, accompagné du groupe français Dr. Who de Jean-Luc Leonardon. Mais on ne peut pas oublier son plus grand succès, que c'est celui que ce soir je vais vous proposer, Bill LaBounty, Living It Up, de son album 1982.

Et pendant que la musique s'en va, on reconnaît Monsieur Walter Baker avec le titre Somebody Saturday Night de son album Circus Money de 2008. Walter Baker est un auteur, compositeur, bassiste, guitariste, cofondateur avec Donald Fagen du groupe Steely Dan. Baker rencontre son partenaire de composition à la fin des années 60, alors qu'ils étudient au Bard College. Après des débuts dans leur ville de New York, ils s'installent en Californie en 1971 et fondent Steely Dan, qui rencontre un grand succès critique et commercial pour les 10 années à venir. Après la dissolution du groupe, Baker part à vivre à Hawaï et réduit ses activités musicales, travaillant principalement comme producteur. Mais il se réforme le Steely Dan en 1993 et repart en tournée et écrit un album magnifique qui s'appelle Two Again.

0: Against Nature, qui remporte 4 Grammy Awards, dont celui de l'album de l'année. Hélas, Walter Baker décède d'un mauvais mal en 2017. Et Circus Money est le deuxième et dernier album solo de Walter Baker sans la participation de Donald Fagen. Donc c'était Walter Baker.
1: On a parlé tout à l'heure de Paul McCartney, mais on va passer justement à deux autres Beatles, mais en dehors des Beatles. D'abord, Monsieur Ringo Starr. Et en 74, il sort l'album Goodnight Vienna. C'est son 4e album studio. On retrouve avec Ringo, il est toujours bien entouré, Ringo Starr. On retrouve avec lui John Lennon, Harry Nilsson, Billy Preston, Klaus Voormann, Robbie Robertson, que du bon monde en tout cas. Et je vais vous passer un titre qu'on entend pas souvent, qui s'appelle Back of Boogaloo, qui semble un peu une blague, une chanson un peu facile, mais en fait le texte est assez acerbe. D'abord, il n'est pas vraiment sorti sur l'album Goodnight Vietnam, il a été rajouté dans la version au CD après, mais au départ c'est un single qui est sorti en 72. Et il avait été coécrit avec George Harrison. Et alors, parfois interprété comme une pique indirecte à l'époque des tensions post-Beatles, c'est surtout un morceau énergique, instinctif, un peu dans l'esprit glam rock, quand on en parlait tout à l'heure avec Monsieur T-Rex. Je vous laisse apprécier ce titre de Ringo Starr, Back of Boogaloo.

0: quand même, Beatles s'en cache un autre, c'est là, après Ringo Starr, John Lennon, avec cet album, donc aussi sorti en 74, qui s'appelle Wall and Bridges. Huitième album de John Lennon, c'est la période de séparation temporaire avec Yoko. Mais rassurez-vous, il ne sera pas tout seul.
1: Oui. Hein?
0: Il aura une petite poupée à côté de lui.
2: Oui, May Pang.
0: Enfin, le titre que vous venez d'entendre, ça s'appelait Whatever Gets You Through the Night. C'est le plus gros succès du vivant de Lennon. Elton John joue du piano et chante dans les chœurs.
2: Oui.
0: Et cette chanson a un message très direct. Peu importe comment tu traverses la nuit, l'essentiel est de la traverser.
2: Ah oui. Yeah.
3: Bon, ils ont fait une belle carrière chacun d'entre eux, les Fab Four. Hein. Mais de tous les Fab Four, je préfère McCartney.
0: Ah ben, moi aussi, quand même. Et deuxième, Harrison.
3: Oui, c'est vrai. Harrison, il est méconnu. Il a fait d'excellents disques. Alors moi je vous emmène faire un petit tour quand même parce que je vous parlais d'Angleterre mais là je vais aller en Écosse rencontrer Charlene Spiteri.
0: Ah, une petite copine.
3: une chanteuse que j'apprécie énormément et qui fait partie du groupe Texas. Alors Texas se forme de façon amateur en 85 à Glasgow en Écosse et débute sur scène de façon professionnelle en mars 88 à l'université, j'en bafouille, de Dundee. Et le groupe choisit dès lors de s'appeler Texas. C'est en hommage au film Paris Texas, sorti en 84 et qui est un film de Wim Wenders. Le groupe se fait connaître en 1989 en France avec le single I Don't Want a Lover,
0: ouais.
3: Qui est donc un extrait de leur premier album Southside et qui va faire un carton en France et ailleurs en Europe. La musique à l'origine est basée sur le blues rock et petit à petit va évoluer vers une forme de disco pop, notamment avec l'album Red Book sorti en 2005. Mais ça reste quand même un excellent groupe de pop music, ouais. Notamment avec son guitariste qui fait vraiment de bons morceaux. Et les influences personnelles de Charlene Spiteri, ben c'est en premier le Clash. Oh
0: oui.
3: Et c'est la raison pour laquelle elle joue avec une Fender Telecaster noire, en hommage justement au Clash. Mais elle cite aussi parmi ses influences Blondie, et je ne suis pas surpris, parce que les deux derniers albums ressemblent beaucoup à du Blondie, Marvin Gaye ou Prince.
0: Prince.
3: Prince. Elle a également un goût très prononcé pour le hip-hop.
2: Ah, okay.
3: Et là, bon, on préfère sa période des années 80 où elle chantait I Don't Want a Lover. Là, on la retrouve en 2013 sur leur huitième album The Conversation et le titre s'appelle The Conversation, Texas.

0: tout en écoutant le morceau The Buzz, nous parlions hors antenne de la chanteuse qui a une voix extraordinaire, et vous l'avez reconnu, il s'agit de la voix de Chrissie Hynde, la chanteuse des Pretenders, une voix qui n'a pas changé depuis ses origines. Là, nous étions en 2020 sur l'album 8 for Sale, 11e du nom, mais j'aime à rappeler que Chrissie Hynde a formé les Pretenders en 78 à Londres, alors qu'elle venait des États-Unis. Elle s'est fait connaître du grand public avec son tube Brass in Pocket, I'm Special, sorti en 79, et depuis, elle enchaîne tube sur tube. Je citerai par exemple Don't Get Me Wrong, sorti en 86, extrait de l'album Get Close, pardon, où le clip vidéo la représente en Emma Peel, celle qui joue dans Chapement les bottes de cuir. Oui. Et le clip est extraordinaire. Ouais. Et elle a fait une belle carrière, elle a pas fini d'ailleurs, elle continue sa carrière. Et elle la raconte, sa carrière, dans ses mémoires qu'elle a sorties récemment. Le groupe n'a pas eu de chance puisque le bassiste Peter Fardon meurt en 83, le guitariste James Cott meurt en 82, et tous les deux morts d'overdose d'héroïne. Il ne reste de ce groupe d'origine que le batteur Martin Chambers, qui est toujours avec la Miss Chrissie Hynde. Pretenders.
1: Encore une de tes copines de tes soirées du miroir.
0: Une des chanteuses de rock que j'apprécie. Il y en a quatre, en fait. Oui. Il y a Joan Jett, Chrissie Hynde, Debbie Harry, et puis celle qu'on écoutait tout à l'heure aussi.
1: Oui, et Spiteri.
0: Charlene Spiteri.
2: Voilà. Wow.
0: Et puis il y en a une autre, il y a la chanteuse des Cranberries aussi.
3: Dolores
0: O'Riordan.
1: J'ai choisi Chrissie Hynde en premier.
2: D'accord.
0: Mais ce sont des filles qui ont des voix magnifiques.
2: Oui. Ouais. Même la fille qui va chanter maintenant a une voix magnifique. C'est pas une fille, c'est une dame,
0: une grande
2: guitariste,
0: dame.
2: Tout ça. Mmh. Mais je veux parler du disque qui auberge cette fille. Je vous parle encore, et je crois que c'est la seconde semaine de suite que je vous parle de Mr. Randy Newman. Mr. Randy Newman, avec son album Faust du 1995, c'est son 9e album de studio et une comédie musicale. Randy Newman a basé son travail sur l'histoire classique de Faust, empruntant des éléments à la version de Goethe, ainsi qu'à Paradise Lost de Milton, mais en mettant à jour l'histoire pour l'adapter au temps moderne et en l'infusant d'un cynisme humoristique. Dans ce récit, Dieu et le diable se battent pour l'âme de Harry Faust, un étudiant à l'université de Notre-Dame. La comédie jouée en 1995, mais le disque magnifique pour la présence des stars tels que Don Henley, The Eagles, Elton John, Randy Newman lui-même, Bonnie Raitt, Linda Ronstadt, James Taylor. Justement, ce soir, je vais vous faire écouter une ballade tendre et romantique écrite par Randy Newman, mais chantée merveilleusement par Bonnie Raitt. Le titre est « Feels Like Home, Bonnie Raitt ».

0: Et c'était, vous l'avez reconnu, le groupe Toto avec leur titre I'll Be Over You de l'album Fahrenheit 1986.
1: Et on va devoir se quitter, l'émission Harvest va se terminer. On remerciera toutes les personnes qui nous ont écoutés ce soir. Harvest, vous le savez, c'est tous les jeudis soirs, de 22h minuit. Alors on vous dit à la semaine prochaine et on va se quitter avec un titre proposé par Sergent Pepper.
2: Oui, on va se terminer avec Blackmore's Night et leur premier album Shadows on the Moon. Le titre que je vous propose, c'est Green Sleeves. Alors c'est pas un morceau du groupe, c'est une chanson traditionnelle anglaise du 16e siècle, une synthèse entre la musique ancienne et le folk rock moderne. On se quitte. Bonne nuit à vous tous et à jeudi prochain.
0: Buonanotte.

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